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Un jour, il y avait un faux compte qui a commencé à me suivre. Et j'avais un doute. Je me suis dit peut-être que c'est un vrai compte. Du coup, j'ai envoyé un message en posant la question, en demandant si c'était un faux compte. Et j'ai reçu une vidéo d'une femme qui se montrait. Et j'ai tout de suite bloqué cette page. Même une fois, j'ai envoyé un message sur la page officielle de Facebook, sur Facebook, pour demander de l'aide. Et il y a plein de faux comptes de jeunes femmes qui ont liké mon commentaire.

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2: Je reviens d'une séance d'épilation. Enfin, je reviens. Ça fait déjà 15 jours, quand même. Ah, oh, ça me brûle. Maintenant, je sais ce que ressent un homard dans son fétou. Ah, j'ai tout essayé. Les glaçons, les rondelles de patates crues. Les glaçons, ça fond et les patates, ça cuit. Je me suis retrouvée avec un gratin dauphinois dans la... Alors, curieusement, ce qui m'a un peu soulagée, c'est la végétaline. Ah si, ça apaise. Bon, je sais, la plupart des frites vous diront le contraire. Mais faut pas croire tout ce que dit une frite. Ça commence à peine à devenir supportable, la douleur, mais ça continue à battre. Vous savez, comme quand on se coince un doigt, ça fait toutouf, toutouf. Avant, j'avais une touffe, maintenant j'ai une toutouf. Je suis allée en vacances en Corse. Et pour être désirable, je suis allée dès le premier jour chez l'esthéticienne du village du coin, au pif. Chez Jocelyne Colonna Esthétique. Alors avant d'aller chez l'esthéticienne, faut bien laisser pousser les poils, hein, sinon ça sert à rien. Alors moi, j'avais bien laissé pousser les poils. Ah ben plus, c'était pas possible. J'étais au maximum. La femme chien. Un tapitouf. Eh ben Jocelyne, elle s'est pas laissée démonter par le tapitouf. Jocelyne Colonna, c'est l'Attila du poil. Maintenant, je ressemble à la Corse après les incendies de l'été. Pour le maillot, j'avais demandé le modèle ticket de métro. Et ben là, je voyage sans ticket. Il me reste tellement peu de poils, je peux mettre un string avec la ficelle devant. Je peux même mettre une gommette. Ouais, ça ressemble un peu à la moustache d'Hitler. Ça fait peur à mon slip qui vient du sentier. Bon, faut dire, les femmes corses sont velues. Alors forcément, les esthéticiennes corses, elles sont maniaques. Oh putain, la Jocelyne, quand elle a arraché sa bande de cire, j'ai cru qu'elle allait m'emporter les organes. Que même mes trompes de Fallope allaient suivre le mouvement, comme aspirer. Vous imaginez, tous dehors, en train de pendouiller oh. Madame, vous perdez votre charcuterie. Oh, la douleur. Mais je vais faire les polyphonies corses. Corsica. Heureusement que Jocelyne m'avait donné une bouteille de rhum à boire. Et un bout de bois à mettre entre les dents. Sinon, je lui aurais fait bouffer sa bande de cire pleine de poils. J'ai préféré m'évanouir. C'est plus distingué. Et puis, pendant que j'étais dans le coma, Jocelyne en a profité pour me faire les guiboles et les dessous de bras. Elle m'a même fait un cadeau surprise. Elle m'a rasé les sourcils gratis. Quand je me suis réveillée et que j'ai vu ma gueule, j'ai cru que j'avais pris la foudre. Ça me rappelait un documentaire sur Régine. En tout cas, pour être désirable, c'était réussi. Bon, de toute façon, je pouvais pas envisager le moindre petit coït de vacances. Rien que de m'asseoir sur une chaise, c'était insoutenable. Alors sur un homme, à la peine. Il paraît qu'il faut y aller tous les mois, se faire épiler. Alors moi, je vais vous dire, l'épilation, c'est fini. Et mes prochaines vacances, je les passe au Portugal.
3: Elle a des petits...
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0: Bonjour à tous, alors quelle sera l'humeur des astres en ce jour férié?
1: Bélier, bonne nouvelle, après un passage à vide, eh bien le doute laisse la place à la conviction.
0: Taureau, vous faites de grands projets avec votre partenaire, la journée se place sous le signe de la complicité.
1: Gémeaux, vous serez extrêmement efficace dans vos rapports avec les autres, car vous comprendrez leurs motivations, tant dans la vie professionnelle que privée.
0: Cancer, vous bénéficiez d'un regain d'énergie pour faire face aux imprévus.
1: Lion, aujourd'hui, vous serez diablement efficace grâce à votre possibilité d'aborder une multitude de sujets avec plus de compétences que quiconque.
0: Vierge, vous broyez du noir face à une situation qui vous contrarie. Résultat, vous ne serez pas d'une compagnie des plus agréables aujourd'hui. Dommage.
1: Balance, votre excellente mémoire sera un atout dans votre profession.
0: Scorpion, vous êtes placé sous une très bonne période. Votre ambition et votre motivation seront au top.
1: Sagittaire, vous aurez beaucoup d'énergie à revendre, alors servez-vous-en à des fins constructives.
0: Capricorne, profitez donc de l'accalmie planétaire pour faire le vide et vous ressourcer auprès de ceux que vous aimez.
1: Verseau, optimiste, vous savez que les pires situations finissent toujours par se redresser. Eh bien, ce sera le cas aujourd'hui.
0: Enfin, Poisson, vous endosserez à la perfection le rôle de meneur et vos bonnes idées trouveront des échos favorables. Bonne journée à tous, à demain nous fêterons Armel.

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1: 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René Char.
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2: Bonjour à tous. Les Landes, à nouveau sous les flammes. 3 semaines après le méga-feu de Biscarrosse, le nouvel incendie continue de sévir aux alentours de Mont-de-Marsan. Plus de 1300 hectares ont été parcourus par les flammes. À ce stade, le feu progresse, mais est contenu selon les autorités. 550 sapeurs-pompiers et une cinquantaine de militaires sont engagés sur place. Plus de 500 habitants ont également été évacués. Les secours ont notamment pu compter sur l'appui d'un hélicoptère australien Chinook. Il peut larguer près de 11 tonnes d'eau en une seule rotation. Un 15 août également sous le signe de la chaleur. 64 départements sont toujours placés en vigilance orange canicule ce samedi. L'alerte a été levée dans 19 départements, notamment le long de la façade ouest de la Normandie jusqu'en Occitanie. La vague de chaleur qui devrait commencer petit à petit à se dissiper dès aujourd'hui avec un retour progressif vers les normales de saison. Des fortes températures qui devraient tout de même persister en revanche sur le quart sud-est. L'actualité, c'est aussi ce nouveau drame en Haute-Savoie. Hier, un homme de 30 ans a perdu la vie emporté par une coulée de boue à Sixtefer à cheval. Le bilan fait également état d'une jeune femme légèrement blessée. Il y a 10 jours seulement, une femme est également décédée dans les mêmes circonstances au même endroit. Dans le reste de l'actualité, l'ONU tire la sonnette d'alarme face à l'épidémie d'Ebola en République démocratique du Congo. Selon le chef des affaires humanitaires Tom Fletcher, il s'agit de l'épidémie la plus rapide jamais enregistrée dans l'histoire du virus. On compte pas moins d'un décès toutes les 30 minutes. Près de 2130 victimes et 4500 cas ont été recensés depuis le début de l'épisode il y a 3 mois. Et puis dans les bassins, qualification sans souci pour Léon Marchand. Le nageur toulousain a obtenu son billet pour les finales du 200 mètres papillon hier soir lors des championnats d'Europe à Saint-Denis. Il termine premier de la demi-finale en 1 minute 53, le meilleur chrono de la série. Léon Marchand qui pourrait décrocher son premier titre individuel de la compétition ce soir. La finale du 200 mètres papillon, c'est à suivre à partir de 18h30. Bon début de journée à tous.
1: Voici la chanteuse Fernanda avec le titre « Cliché ».

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1: En 1951 disparaissait le coureur cycliste italien Cercé Coppi, protagoniste d'une incroyable histoire sur le Paris-Roubaix 1949. Retour sur cette dernière avec Pascal Sergent, spécialiste de l'histoire de l'Enfer du Nord.
2: L'affaire en 49, l'affaire André Mahé, Cercé Coppi. Finalement, il y a 3 ou 4 coureurs qui sont échappés à proximité de l'arrivée, dont le frère de Fausto, Cercé Coppi. Il y a Franz Lehnen et Jacques Mujica, un Belge et un Français, qui accompagnent Cercé avec André Mahé. Et donc, à proximité de la ligne d'arrivée, il y a un gendarme qui est mal posté sur un carrefour et les coureurs sont déviés, alors qu'ils devaient aller tout droit, ils sont déviés sur la droite. Bon. Donc, panique à bord, ils ont déjà une bonne avance, donc ils sont pas rejoints. André Mahé donc arrive par l'arrière du vélodrome, l'arrière des tribunes, donc c'est l'arrière du stade. Il enjambe la barricade, il reprend le vélo, et puis il gagne en fait. Hein, il arrive, il passe le premier de la ligne d'arrivée. Et derrière surtout Mujica et Lehnen. Et une minute après, je pense, le peloton arrive et le sprint du peloton est gagné par Cercé Coppi, qui n'était pas un grand sprinter, Cercé Coppi, simplement. Où il était là, puis il avait fait la différence. Et donc, on remet, Jacques Godet remet le bouquet de vainqueur à André Mahé, tour d'honneur, tout va bien. Et Fausto qui arrive dans le peloton, dit je vais voir Jacques Godet, il dit moi je marche pas, il n'est pas question de ça. Moi, mon frère a respecté l'itinéraire au centimètre près. André Mahé n'a pas respecté l'itinéraire, il est certes arrivé premier, mais il n'a pas respecté l'itinéraire. Donc, non seulement je pose réclamation, mais si mon frère n'est pas classé premier, il menace à Godet et il dit je ne viendrai pas au Tour de France et je ne viendrai plus en France. Donc palabre, on retire le bouquet des mains d'André Mahé qui comprend pas ce qui arrive et les commissaires sont un petit peu dépassés par la situation et il a fallu attendre plus de six mois pour que il y ait un jugement qui met 2 vainqueurs, donc Cercé Coppi et André Mahé. Et André Mahé a toujours gardé une amertume de cette journée-là. Coppi, Fausto comprend, parce qu'il avait beaucoup de poids, un poids énorme, un Fausto dans le cyclisme des années 50, comprend que son frère sera classé à minima ex aequo, donc le jugement qui sera entériné en fin d'année par l'UCI. Et pour Cercé Coppi, c'est la victoire de sa carrière. Cercé trouvera la mort en juin 51 au Tour du Piémont, donc il roulera encore 2 ans et demi, mais c'est la grande victoire de sa carrière.
1: Allez, on se donne rendez-vous demain pour d'autres histoires d'un jour avec Mémoire Sport.

0: Bonjour à tous, alors quelle sera l'humeur des astres en ce jour férié?
1: Bélier, bonne nouvelle, après un passage à vide, eh bien le doute te laisse la place à la conviction.
0: Taureau, vous faites de grands projets avec votre partenaire, la journée se place sous le signe de la complicité.
1: Gémeaux, vous serez extrêmement efficace dans vos rapports avec les autres, car vous comprendrez leur motivation, tant dans la vie professionnelle que privée.
0: Cancer, vous bénéficiez d'un regain d'énergie pour faire face aux imprévus.
1: Lion, aujourd'hui, vous serez diablement efficace grâce à votre possibilité d'aborder une multitude de sujets avec plus de compétences que quiconque.
0: Vierge, vous broyez du noir face à une situation qui vous contrarie. Résultat, vous ne serez pas d'une compagnie des plus agréables aujourd'hui. Dommage.
1: Balance, votre excellente mémoire sera un atout dans votre profession.
0: Scorpion, vous êtes placé sous une très bonne période. Votre ambition et votre motivation seront au top.
1: Sagittaire, vous aurez beaucoup d'énergie à revendre, alors servez-vous-en à des fins constructives.
0: Capricorne, profitez donc de la calmie planétaire pour faire le vide et vous ressourcer auprès de ceux que vous aimez.
1: Verseau, optimiste, vous savez que les pires situations finissent toujours par se redresser. Eh bien, ce sera le cas aujourd'hui.
0: Enfin, Poisson, vous endosserez à la perfection le rôle de meneur et vos bonnes idées trouveront des échos favorables. Bonne journée à tous, à demain. Demain, nous fêterons Armel.
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0: ou de prise de tête, c'est l'heure du café. Je dirais même plus, du philo-café. Allez, philo-café. Que la mort me trouve plantant mes choux, mais nonchalant d'elle, et encore plus de mon jardin imparfait. Michel de Montaigne, extrait de Essai.
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2: Bonjour à tous. Il va encore faire très chaud en France pour ce week-end de l'Assomption. 64 départements sont encore placés en alerte orange canicule ce samedi. Météo France prévoit tout de même un retour à la normale avec des baisses de température progressives à partir d'aujourd'hui. La vague de chaleur devrait tout de même persister en revanche dans le quart sud-est jusqu'en début de semaine prochaine. La baisse du mercure qui pourrait bien profiter aux sapeurs-pompiers dans les Landes. L'incendie proche de Mont-de-Marsan est contenu même s'il continue de progresser selon les autorités. Près de 1300 hectares de végétation ont brûlé 3 semaines seulement après le méga-feu de Biscarrosse. En parallèle, le feu au sud de Rennes, lui, est fixé. 230 hectares ont été détruits en l'espace de 3 jours sur la commune de Saint-Just. Une partie des 157 habitants évacués ont pu regagner leur domicile hier soir. Nouveau week-end de galère sur les routes. 15 août oblige, on attend beaucoup de monde aujourd'hui. Bison futé, voie rouge dans les 2 sens de circulation sur l'ensemble du territoire. La région Auvergne-Rhône-Alpes est quant à elle classée noire dans le sens des départs. La circulation devrait se charger dès ce matin avec un pic attendu à la mi-journée. Dans le reste de l'actualité, l'interdiction des réseaux sociaux aux moins de 15 ans en sursis. La mesure a été retoquée par le Conseil constitutionnel pour atteinte disproportionnée à la liberté d'expression des plus jeunes. À l'origine, la mesure était censée entrer en vigueur le 1er septembre. Emmanuel Macron, lui, a demandé à Sébastien Lecornu une nouvelle rédaction de la loi pour la faire aboutir d'ici le printemps. On en sait plus après la cyberattaque qui a ciblé la Direction Générale des Finances Publiques. Selon Bercy, des données ont été piratées. Quelques centaines de milliers d'usagers sont concernés, particuliers comme professionnels. Un bilan consolidé doit être communiqué prochainement selon l'institution. Et puis en foot, Saint-Etienne toujours leader au classement à l'issue de cette 2e journée de Ligue 2. Nouvelle victoire des Stéphanois hier, 3-1 face à Clermont. Nantes dos au mur de son côté, nouvelle défaite sur la pelouse de Laval, 2-1. Très bon début de journée à tous.

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Bonjour. Aujourd'hui, nos pas nous mènent en Champagne Mancelle, ouest du département. Mais, je vous avoue de suite, cette balade est presque archéologique, car il vous faudra retrouver les limites de la commune dont je vous évoque le nom, Attenay. Voici donc pour plus ample explication. Attenay n'existe plus que dans les registres administratifs. Elle s'est en effet mariée il y a déjà bien longtemps, 1810, avec Chemiret le Godin. Alors, sortez votre panoplie d'enquêteurs, votre meilleur plan actuel pour le coupler aux données géophysiques du début du 19e siècle, chaussez vos meilleurs escarpins, ou plutôt chaussures de randonnée, et partez à la découverte de l'ancienne commune de Attenay et ainsi essayez de déterminer ses limites et bâtiments emblématiques. Néanmoins, Attenay, en devenant hameau de Chemiret-le-Godin, garde une délimitation assez claire. Bordée par Chemiret-le-Godin et Saint-Benoît-sur-Sarthe, qui fut absorbée également en 1809, et les communes limitrophes, Souligné-Flacé, Louplande, Rouézé-sur-Sarthe, Percé-sur-Sarthe, Lassuze-sur-Sarthe, Meigné et Crane-en-Champagne. De même, pour le plaisir de visiter, il existe au moins un édifice qui marque le début de votre quête. L'église Notre-Dame d'Attenay, 12e, 15e et 18e siècle, inscrite aux monuments historiques depuis 1988, renfermant 5 œuvres classées monuments historiques au titre d'objet. Sise à proximité de l'église Notre-Dame d'Attenay, trône une croix monumentale du 16e siècle, inscrite aux monuments historiques depuis 1928. Comme pour d'autres communes de la Sarthe, le sous-sol de Chemiret-le-Godin, dont dépend Attenay, contiendrait des sources exploitables d'eau de salinité conforme aux critères des stations thermales. Elles n'ont toutefois pas été exploitées. Néanmoins, faites une halte à la fontaine du Pré de Salines. Fin de cette balade à Attenay, ancienne commune de Chemiret-le-Godin. Mais nous nous retrouvons très vite pour une nouvelle déambulation sartoise. À bientôt, et sartoisement.

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1: Le vendredi 21 août, au parc des Citelles à Montfort-le-Génois, les Citelles en scène présentent le groupe Sista Flow. 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

0: Bonjour à tous, alors quelle sera l'humeur des astres en ce jour férié?
1: Bélier, bonne nouvelle, après un passage à vide, eh bien le doute te laisse la place à la conviction.
0: Taureau, vous faites de grands projets avec votre partenaire, la journée se place sous le signe de la complicité.
1: Gémeaux, vous serez extrêmement efficace dans vos rapports avec les autres, car vous comprendrez leur motivation, tant dans la vie professionnelle que privée.
0: Cancer, vous bénéficiez d'un regain d'énergie pour faire face aux imprévus.
1: Lion, aujourd'hui, vous serez diablement efficace grâce à votre possibilité d'aborder une multitude de sujets avec plus de compétences que quiconque.
0: Vierge, vous broyez du noir face à une situation qui vous contrarie. Résultat, vous ne serez pas d'une compagnie des plus agréables aujourd'hui. Dommage.
1: Balance, votre excellente mémoire sera un atout dans votre profession.
0: Scorpion, vous êtes placé sous une très bonne période. Votre ambition et votre motivation seront au top.
1: Sagittaire, vous aurez beaucoup d'énergie à revendre, alors servez-vous-en à des fins constructives.
0: Capricorne, profitez donc de la calmie planétaire pour faire le vide et vous ressourcer auprès de ceux que vous aimez.
1: Verseau, optimiste, vous savez que les pires situations finissent toujours par se redresser. Eh bien, ce sera le cas aujourd'hui.
0: Enfin, Poisson, vous endosserez à la perfection le rôle de meneur et vos bonnes idées trouveront des échos favorables. Bonne journée à tous, à demain. Demain, nous fêterons Armel.
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1: 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René Char.
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0: et maintenant de la chanson de Daube. Besoin de rien, envie de toi.
1: Nobody's perfect.
2: Étonnant, non ?

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1: Bonjour à tous. À la une ce samedi, les touristes font petit à petit leur retour en Gironde, 3 semaines après le méga-feu qui a ravagé près de 42 000 hectares. Cette nouvelle vague de chaleur qui profite aux producteurs de sel en Guérande. Et puis le Roi Lion est de retour en individuel. Léon Marchand est qualifié pour la finale du 200 mètres papillon au championnat d'Europe. Mais d'abord, la situation reste préoccupante dans les Landes. 3 semaines après le méga-feu de Biscarrosse, le nouvel incendie près de Mont-de-Marsan a déjà ravagé près de 1300 hectares de végétation. Selon les autorités, le feu est contenu, même s'il continue de progresser légèrement. Sur le terrain, 550 sapeurs-pompiers et une cinquantaine de militaires sont mobilisés. 500 personnes ont été évacuées. En parallèle, le feu au sud de Rennes, lui, est fixé. 230 hectares ont brûlé en l'espace de 3 jours sur la commune de Saint-Just. Une partie des 157 habitants évacués ont pu regagner leur domicile hier soir. Week-end chargé pour les professionnels du tourisme. Le 15 août est synonyme de monde dans les campings et les hôtels. Mais en Gironde, la saison a mal commencé avec cet incendie monstre qui a ravagé 42 000 hectares. À Arès, le maire a dû annuler la fête de l'huître, l'un des plus grands événements du bassin d'Arcachon au mois d'août pour soulager les pompiers et les policiers. Néanmoins, Xavier Denet constate un retour des vacanciers dans son territoire. Écoutez.
2: On les voit revenir. Mais après, vous savez, c'est un tout, hein, le tourisme. Il faut aussi que l'on remette tout ça à plat. Pendant un moment, on a augmenté les prix, on a peut-être un peu trop augmenté les prix, mais le prix de l'essence fait mal aussi. Donc on a un tourisme de proximité, on fait pas des millions de kilomètres pour venir à Arès, parce qu'effectivement, le plein, eh bien, ça a un coût aussi. Par contre, oui, ça redémarre. Il faut leur dire que notre frange littorale n'est pas touchée, que nos bourgs, que nos commerçants sont encore plus à même et encore plus heureux de les accueillir. Donc il faut venir sur le bassin, il faut venir sur Arès.
1: Le tourisme en Gironde qui représente près de 4 milliards d'euros de retombées chaque année et 40 000 emplois. Un week-end de l'Assomption également synonyme de galère. Sur les routes, on attend beaucoup de monde aujourd'hui. Bison futé, voire rouge dans les deux sens de circulation sur l'ensemble du territoire. La région Auvergne-Rhône-Alpes est quant à elle classée noire dans le sens des départs. La circulation devrait se charger dès ce matin avec un pic attendu à la mi-journée. Dans ce contexte, 64 départements sont encore placés en vigilance orange canicule ce samedi. La situation s'améliore toutefois progressivement. Météo France a levé l'alerte dans 19 départements, notamment de la façade ouest de la Normandie jusqu'à l'Occitanie. Cette vague de chaleur qui dure depuis plusieurs jours devrait commencer à se dissiper dès aujourd'hui avec un retour progressif vers des températures plus proches des normales de saison. Et si ce climat chaud et sec est en effet source de grandes difficultés pour les agriculteurs, il fait en revanche le bonheur des marais salants. Le paludier Guillaume Richard des Cussalets en Guérande constate déjà une saison exceptionnelle. Écoutez.
3: Sur une période de 20 ans, à chaque saison, on récolte, allez, en moyenne, 1,5 tonne de grosselle par œillet. Là, on est à plus de 2,5 tonnes déjà. On va même frôler les 3 tonnes, je pense. Donc oui, c'est une année, une super année. Alors, on n'est pas au stade de 2022. On a fait 4,5 tonnes à l'œillet. Mais on est début août seulement. On récolte le sel sans interruption depuis la mi-juin. Donc tous les jours. Donc c'est formidable, hein. Mais bon, c'est un peu fatigant.
1: Les Cussalets qui proposent d'ailleurs des visites gratuites chaque soir à Guérande. Dans le reste de l'actualité, l'interdiction des réseaux sociaux aux moins de 15 ans en sursis. La mesure a été retoquée par le Conseil constitutionnel pour atteinte disproportionnée à la liberté d'expression des plus jeunes. À l'origine, la mesure était censée entrer en vigueur au 1er septembre. Emmanuel Macron, lui, a demandé à Sébastien Lecornu une nouvelle rédaction de la loi pour la faire aboutir d'ici le printemps. Et puis en sport, il est bel et bien de retour. Le quadruple champion olympique Léon Marchand s'est qualifié sans grande difficulté. Hier soir, il participera à la finale du 200 mètres papillon au championnat d'Europe, épreuve sur laquelle il avait fait vibrer la France entière lors des Jeux de Paris il y a 2 ans. Le Toulousain termine avec le meilleur chrono des demi-finales. On écoute sa réaction hier soir au micro de France TV.
4: Je voulais faire un très bon premier 150 mètres pour tester un peu la douleur. Je fais une belle course. C'est un peu ce que je voulais faire, moins d'une 54. Je gagne ma demi, donc je sais que je vais être qualifié en finale. Donc c'est plutôt bien. Après, dernier 50, vraiment, ça pêche un peu. Je suis vraiment un peu sous l'eau sur les derniers mètres, donc j'espère que ce sera un peu mieux. Je n'ai pas senti de douleur au niveau de l'adducteur, donc j'espère que ce sera pareil ce soir. Je continue à faire du renfort, je continue à faire des exercices pour me sentir mieux. C'est encore en train de guérir, mais j'espère que ça va le faire.
1: Et on suivra également trois autres Français en finale ce samedi, à commencer par Marie-Ambre Molu et Pauline Mailleux sur le 100 mètres d'eau, mais aussi Beryl Gastaldello sur le 50 mètres nage libre. Toutes les finales sont à suivre à partir de 18h30. Moins de réussite en revanche pour Johan Neubrouwer qui a terminé hier dernier de la finale sur le 50 mètres d'eau. Bon samedi à tous.

0: 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Salut à tous, nous sommes dans la semaine du 12 août, du mercredi 12 août, date de sortie des films en sortie nationale, au cinéma évidemment. Et Yves est là avec moi pour commenter les bandes annonces. Salut Yves.
1: Salut Patoche, bonjour tout le monde.
0: Alors, eh bien, cette mi-août, on a deux films dans cette chronique, une comédie familiale et un film d'animation. On va commencer avec...
1: Il n'y a pas de chat, on est mi-août.
0: Oh, oui, on aurait pu l'éviter, celle-là.
1: Non.
0: Allez, on va commencer avec la comédie française « Tombée du ciel » de Mohamed Hamidi avec...
1: À travers les nuages ?
0: Peut-être, certainement, avec Ilyes Jadel, Josiane Balasco, Fred Testo, qui a déjà un film cette semaine, ou la semaine dernière.
1: Il change d'avis, il est plus gendarme.
0: Oui, voilà. Antoine Duléry, Jamel Debbouze, Max Bessette de Malglaive, ça c'est le gamin qui vous verrez bien, et Julien Santini, et Myriam Serba aussi. Le petit pitch, je t'écoute.
2: Ilyes mène une vie joyeuse dans la banlieue de Roubaix. Seul problème, le bac. Après avoir échoué deux fois, c'est sa dernière chance de l'avoir et de rendre enfin fiers ses parents. Mais un incendie survient pendant le bac blanc et on l'accuse d'en être à l'origine. Exclu de son lycée, il doit quitter son quartier et aller dans le seul établissement qu'il accepte, le pensionnat catholique de Saint-Albert-le-Grand, en Bourgogne. Entre choc des cultures et quête de rédemption, Ilyes va devoir surmonter ses préjugés et ceux des autres.
0: Ouh là, tout ça me paraît fort improbable, mais on écoute la bande-annonce.
3: Ilyes, rentre réviser, demain c'est le bac.
4: Faut vraiment que tu laisses coussir.
5: Il est hors de question que vous terminiez l'année ici. Vous allez changer de lycée. Il s'agit d'un lycée catholique.
6: Ahmed, Ilyes, Fatima, c'est pas catholique. C'est pas... Jésus, il va jamais vouloir, je pense, hein.
5: Il s'agit du lycée Albert le Grand à Chablis.
7: Écoutez, madame, moi, je viens d'arriver ici.
8: Vous m'appelez ma sœur.
7: J'ai pas le numéro de votre sœur. Et du coup, vous êtes qui?
8: C'est le frère Oscario.
7: Ça va, frère?
9: Chez les catholiques, c'est génial, mais je te préviens, il y a des pièges.
10: Tu fais quoi là?
7: Je pas déjeuner ce matin.
11: Il est en train de manger tout le corps du Christ là.
7: Commencez pas à dire j'ai mangé les gens.
12: Ce sont les hosties pour la messe de dimanche.
13: Allez immédiatement vous confesser.
7: Dans l'armoire là?
9: Premier piège. Il mange du cochon tous les jours.
7: Tu veux, j'ai jambon beurre.
12: Non, en fait, vous avez
7: saucisson beurre.
9: Deuxième piège. Quand ils boivent et dansent et chantent, ils font la cululu. Attention, rentre jamais dans la cululu. Tu peux jamais en sortir.
8: Tout le monde s'éclate à la queue.
9: C'est pas vrai.
7: Je suis dans une prison. Là, je vous appelle avec un meuble.
14: Il n'y a pas de réseau dans son monde.

0: mon pote Célestin, il se prend pour un arabe.
1: Tout se passe bien pour lui, alhamdoulilah.
0: Ça fait mal votre truc. Vous venez voir la Vierge, elle pourrait vous mettre bien. Un petit coussin. En fait, on n'est pas totalement différents. On est un peu les mêmes quand on regarde bien. Ça fait mal pour tout le monde.
2: Tomber du ciel, c'est dans toutes vos salles à partir de ce mercredi 12 août. Comme je l'ai dit tout à l'heure, c'est un scénario largement improbable. Hein. Ce jeune garçon des cités, très communautaire, d'origine maghrébine, va être obligé d'aller dans un lycée catholique qui va l'accepter. Bon, ça aussi, c'est un peu exceptionnel. Et après, c'est tous les gags, on va dire, de quelqu'un qui comprend pas cette religion, qui comprend pas les coutumes de la messe, du confessionnal, enfin, tout ce qu'il y a autour du catholicisme. Et forcément, ça va porter des situations ubuesques avec des quiproquos assez drôles, pour la plupart. Mais bon, moi, cette bande-annonce m'a pas convaincu.
3: Comme toi, il y a un peu tous les poncifs pour essayer de faire une comédie, mais on prend tous les clichés possibles sur les cathos, avec la bonne sœur, avec le curé, avec les expressions justement le corps du Christ, mais non, moi je mange pas les gens, et oui. Justement tous ces concepts on va dire malheureusement un peu trop tirés par les cheveux, le petit gamin qui se prend justement pour un gars de banlieue, c'est un peu trop on va dire tiré par les cheveux justement, et ça aurait pu être sympathique avec un peu plus de subtilité, faire une comédie subtile, on peut le faire, on sait le faire, on l'a vu par certains réalisateurs, et là on tire les grosses ficelles et on veut dire que la communauté musulmane peut s'intégrer dans la société, mais elle s'intègre sans problème, la communauté musulmane, des gamins qui sont musulmans et qui sont en établissement catholique, ça existe déjà parce que c'est des établissements qui font des bons enseignements. Il y a juste se dire, pas forcément, on va pas te parler de la même religion, mais au niveau enseignement, tu vas sortir avec le diplôme, c'est sûr. Donc, après, il y a le côté justement joyeux dedans, c'est lui qui apporte, on va dire, un côté différent et qui va faire bouger un peu tout le monde en chantant.
2: Bon, allez, pour rigoler entre copains, mais c'est vraiment sans prétention et un petit peu gratuit tout ça.
3: Oui.
2: Le deuxième film, c'est un film d'animation, ça s'appelle Lydia et le vaisseau des tempêtes, réalisé par plusieurs personnes, ils sont pleins, ils sont au moins trois, Nancy Florence Savard, Philippe Arsenceau Bussière, Émilie Rosas, c'est les voix françaises qu'on a là, Sophie Nellis, Linz Dentist et Evelyne Gélinas. Bon, le petit résumé, je t'écoute.
3: Lorsque son frère aîné, Thaddeus, est mystérieusement enlevé par l'envoûteur, Lydia, 11 ans, part à sa recherche dans la mer de brume. Recueillie par l'équipage du Dauphin, un navire volant, elle devient l'apprentie de l'astromagicienne Ambrosia. Celle-ci cherche d'autres enfants disparus, dont son propre fils. Bien décidée à résoudre ce mystère, Lydia devra apprendre l'astromagie et ainsi affronter l'envoûteur.
2: L'envoûteur, eh bien, écoutons cette bande-annonce et laissez-vous envoûter.
4: Il y a des choses qu'aucun livre au monde ne peut apprendre. Tu dois d'abord être capable de les ressentir. Lydia.
5: Bonjour les enfants.
6: Nous revoilà.
4: Une pierre de mémoire.
7: Elle m'avait fait promettre de te la donner si tu décidais un

0: Je suis le capitaine Chadiou et voici la professeure Ambrosia.
1: Tu as l'art de t'attirer des ennuis comme personne n'a voulu.
0: Comment es-tu tombé dans la mer des brumes?
2: Une tempête s'est brusquement levée.
3: Au sans abri, dépêchez-vous!
2: Et mon frère Thaddeus, il y avait quelqu'un loin qui l'attirait vers la mer.
1: Nous l'avons surnommé l'envoûteur.

0: du tout.
1: Je sais que ce n'est pas facile.
2: Qui peut quitter un ami?
1: J'ai eu tellement peur.
3: Je sens en toi la même volonté et la même détermination qu'elle.
1: Oh, bestiole.
4: Lydia et le vaisseau des tempêtes, c'est dans toutes vos salles à partir de ce mercredi 12 août. Un film dès 8 ans, j'ai trouvé plutôt sympathique, bien dessiné, avec plein d'action, avec des beaux bateaux, un peu pirates, bateaux volants, plein d'effets spéciaux mais pas trop. Astromagicienne, je connaissais pas mais ça a l'air bien.
5: Oui.
4: Donc emmenez vos enfants, les parents, ça leur plaira aussi parce qu'il y a une belle histoire de recherche d'enfants disparus et voilà, sous fond de magie et d'une petite jeune femme bien combattante qui va apprendre tout ça et se remuer pour sauver plein de monde. C'est agréable, un grand oui pour ce film.
5: L'animation est bien faite, comme tu disais, l'histoire, le mystère, justement, il y a tout le côté familial aussi, parce qu'elle va rechercher son frère. Donc voilà, tous les liens familiaux, tout le côté, donc c'est ultra familial, avec du mystère, avec de l'action, avec de la magie, tout pour faire plaisir et passer un bon moment au ciné.
4: Et ben voilà, il n'y a rien de mieux pour ce week-end du 15 août. Voilà, merci Yves pour ta participation. Passons à cette chronique.
5: Salut Patoche, au revoir tout le monde.
4: Salut.

0: Bonjour. Aujourd'hui, nos pas nous mènent en Champagne Mancelle, ouest du département. Mais, je vous avoue de suite, cette balade est presque archéologique, car il vous faudra retrouver les limites de la commune dont je vous évoque le nom, Athenay. Voici donc pour plus ample explication. Athenay n'existe plus que dans les registres administratifs. Elle s'est en effet mariée il y a déjà bien longtemps, 1810, avec Chemiré-le-Godin. Alors, sortez votre panoplie d'enquêteurs. Votre meilleur plan actuel pour le coupler aux données géophysiques du début du 19e siècle. Chaussez vos meilleurs escarpins, ou plutôt chaussures de randonnée, et partez à la découverte de l'ancienne commune de Athenay et ainsi essayez de déterminer ses limites et bâtiments emblématiques. Néanmoins, Athenay, en devenant hameau de Chemiré-le-Godin, garde une délimitation assez claire. Bordée par Chemiré-le-Godin et Saint-Benoît-sur-Sarthe, qui fut absorbée également en 1809, et les communes limitrophes, Souligné-Flacé, Louplande, Rouézé-sur-Sarthe, Percé-sur-Sarthe, Lassuze-sur-Sarthe, Meigné et Crane-en-Champagne. De même, pour le plaisir de visiter, il existe au moins un édifice qui marque le début de votre quête. L'église Notre-Dame d'Athenay, 12e, 15e et 18e siècle, inscrite aux monuments historiques depuis 1988, renfermant 5 œuvres classées monuments historiques au titre d'objet. Sise à proximité de l'église Notre-Dame d'Athenay, trône une croix monumentale du 16e siècle, inscrite aux monuments historiques depuis 1928. Comme pour d'autres communes de la Sarthe, le sous-sol de Chemiré-le-Godin, dont dépend Athenay, contiendrait des sources exploitables d'eau de salinité conforme aux critères des stations thermales. Elles n'ont toutefois pas été exploitées. Néanmoins, faites une halte à la fontaine du Pré de Saline. Fin de cette balade à Athenay, ancienne commune de Chemiré-le-Godin. Mais nous nous retrouvons très vite pour une nouvelle déambulation sartoise. À bientôt, et sartoisement vôtre.
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2: Le samedi 15 août, soirée dansante à la guinguette de l'étang de Semur-en-Vallon. Rendez-vous à partir de 18h. La soirée sera animée par Pascal Sollal, chanteur-musicien. Buvette et restauration sur place. Pour tout renseignement, 09 79 68 02 24. Le Festival d'art plastique de Bessé-sur-Braye, c'est du 14 juillet au 23 août. Trois expositions successives de 15 jours. Rendez-vous au château de Courtenvaux de 14h30 à 18h30, du mardi au dimanche. Entrée libre.
3: 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Fouet à volonté de l'entrée au dessert, l'animation est assurée par Bercé Événements. Plus de renseignements et réservations en ligne sur Eloasso, comité des fêtes de Villaines-sous-Lucé. 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

0: Unforgiven par Metallica. C'était votre dose de rock pour aujourd'hui sur le 90.2. 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

0: Bonjour à tous, alors quelle sera l'humeur des astres en ce jour férié?
1: Bélier, bonne nouvelle, après un passage à vide, eh bien le doute laisse la place à la conviction.
0: Taureau, vous faites de grands projets avec votre partenaire, la journée se place sous le signe de la complicité.
1: Gémeaux, vous serez extrêmement efficace dans vos rapports avec les autres, car vous comprendrez leur motivation, tant dans la vie professionnelle que privée.
0: Cancer, vous bénéficiez d'un regain d'énergie pour faire face aux imprévus.
1: Lion, aujourd'hui, vous serez diablement efficace grâce à votre possibilité d'aborder une multitude de sujets avec plus de compétences que quiconque.
0: Vierge, vous broyez du noir face à une situation qui vous contrarie. Résultat, vous ne serez pas d'une compagnie des plus agréables aujourd'hui. Dommage.
1: Balance, votre excellente mémoire sera un atout dans votre profession.
0: Scorpion, vous êtes placé sous une très bonne période. Votre ambition et votre motivation seront au top.
1: Sagittaire, vous aurez beaucoup d'énergie à revendre, alors servez-vous-en à des fins constructives.
0: Capricorne, profitez donc de la calmie planétaire pour faire le vide et vous ressourcer auprès de ceux que vous aimez.
1: Verseau, optimiste, vous savez que les pires situations finissent toujours par se redresser. Eh bien, ce sera le cas aujourd'hui.
0: Enfin, Poisson, vous endosserez à la perfection le rôle de meneur et vos bonnes idées trouveront des échos favorables. Bonne journée à tous, à demain. Demain, nous fêterons Armel.
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4: Salut à tous et bienvenue sur l'antenne de votre radio locale Ornithorynque. C'est l'heure de se retrouver pour Au cœur de l'album, la découverte musicale de la semaine. Et cette semaine, je vous propose de découvrir le groupe parisien Hellside avec leur nouvel album qui s'appelle Runaway. Le groupe a été créé en 2012 lors de l'union de Shake à la guitare et Pierre, le chanteur. Ils sont, à partir de 2018, rejoints par Blaze à la basse, Nicolo à la batterie et Greg au chœur et à la guitare rythmique. Et ensemble, forment sur scène le groupe Hellside. Ils viennent de sortir leur nouvel album qui s'appelle Runaway et c'est l'album de la semaine que je vous propose sur l'antenne de votre radio locale Ornithorynque. Voici tout de suite un titre extrait de l'album de Runaway du groupe Hellside. C'est le titre Wizard World.

0: C'était le groupe Hellside, à l'instant sur l'antenne de votre radio locale Ornithorynque. Un extrait de leur nouvel album qui s'appelle Runaway. Un album que vous pouvez d'ores et déjà écouter en intégralité sur Spotify et télécharger sur le site internet hellside.com. Pour en savoir plus sur le groupe, rendez-vous également sur leur page Facebook et Instagram hellside.band. C'était l'album musical de la semaine dans votre rubrique Au cœur de l'album sur Ornithorynque.
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1: Bonjour à tous. Jusqu'à 40 degrés attendus ce samedi en région parisienne. 19e jour de canicule consécutif en France. 64 départements sont placés aujourd'hui en vigilance orange. 19 ont rebasculé en alerte jaune sur la façade ouest. Selon Météo France, les températures devraient commencer peu à peu à redescendre à partir de ce week-end. La baisse du mercure qui pourrait s'avérer décisive dans les Landes. Alors que l'incendie a ravagé près de 1300 hectares proches de Mont-de-Marsan, les conditions ont été favorables durant la nuit. Selon les autorités, le feu est contenu, même s'il progresse toujours légèrement. 550 sapeurs-pompiers et une cinquantaine de militaires sont engagés sur le terrain. Toujours sur le front des incendies en Bretagne, cette fois où le feu est désormais fixé au sud de Rennes. 230 hectares ont brûlé en l'espace de 3 jours sur la commune de Saint-Just. Une partie des 157 habitants évacués ont pu regagner leur domicile hier soir. Dans l'actualité également, ce violent séisme de magnitude 7,7 en Indonésie. Le bilan fait état d'au moins 20 morts et 6 blessés hier soir. Des milliers d'habitants de la côte ont été contraints d'évacuer en urgence. Selon les autorités, 2 personnes sont toujours ensevelies sous les décombres. En France, l'interdiction des réseaux sociaux aux moins de 15 ans n'est pas encore actée. Le Conseil constitutionnel a censuré la mesure hier, estimant qu'elle portait une atteinte disproportionnée à la liberté d'expression des jeunes. Prévu initialement pour le 1er septembre, l'exécutif prévoit tout de même un nouveau texte d'ici le printemps. À l'inverse, l'aide à mourir, elle, a été validée par le Conseil des sages. Quelques réserves toutefois, notamment pour les cliniques privées qui peuvent refuser de pratiquer l'aide à mourir, sauf s'il s'agit du seul établissement de santé sur le territoire. Les pharmaciens, eux aussi, pourront refuser de préparer le produit létal. Et puis un mot de natation avec un beau programme pour les Français ce samedi au Championnat d'Europe de Paris, à commencer par la finale du 200 mètres papillon pour Léon Marchand. On suivra également Marie-Ambre Molu et Pauline Mailleux qualifiées pour la finale du 100 mètres d'eau, puis Beryl Gastaldello sur le 50 mètres nage libre. Bon début de journée à tous.

0: Là où les montagnes touchent le ciel et les prières dansent dans le vent, le Népal dévoile son âme entre cime et silence. Petit pays enclavé entre les géants que sont l'Inde et la Chine, il s'étire le long de l'Himalaya comme un fil tendu entre spiritualité et nature brute. Berceau de traditions millénaires, terre de temples, de royaumes disparus et de sentiers sacrés, le Népal est un carrefour de cultures où l'hindouisme et le bouddhisme cohabitent au rythme des mantras et des tambours. Ici, chaque sommet a son dieu, chaque vallée son histoire.
1: Après nous avoir emmenés au Sri Lanka, Robin revient avec un nouveau récit, celui du Népal. Il nous partage son regard intime, fruit d'une aventure aux rencontres bouleversantes au cœur de l'Himalaya.
2: J'avais envie de voir différents pays. Et le Népal, d'abord j'avais voyagé en fait en Asie du Sud-Est. Et du coup là l'idée c'était de faire un peu la culture indienne, grosso modo. Donc je m'étais dit Sri Lanka, Népal et Inde après. Donc Népal c'était la suite de ça. Et puis c'est un pays qui m'a toujours plus ou moins attiré par le fait des montagnes, le fait de... C'est quand même là où il y a les plus gros sommets du monde. C'est un peu c'est l'Himalaya, c'est coincé entre la Chine et l'Inde. Enfin, tu vois, pays qui a jamais été colonisé par les Britanniques, ni par personne d'ailleurs. Donc un peu dinguerie, tu vois, dans l'idée. Et voilà, je me retrouve au Népal. Première impression, comme avec, je dirais que les impressions qu'on se fait souvent des pays, c'est au-delà de ce qu'il y a, c'est de toi, dans quel état d'esprit t'es à ce moment-là. Ça va varier énormément parce que personne n'aura la même perception quand tu arrives dans un pays, alors que c'est le même pays, c'est les mêmes gens. Mais les gens qui vont dire cette communauté est comme ça ou cette communauté est comme ça. Et en fait, je pense que c'est aussi comment nous, on les prend. Et là, du coup, pour mettre le contexte, je quitte ma petite sœur. Donc, on a voyagé plus de 40 jours ensemble. Là, on se retrouve, on se sépare. Donc, c'est un peu triste. Et je me retrouve pour la première fois de ma vie tout seul dans un pays à l'autre bout du monde, tu vois. Et j'arrive donc à l'avion et je me souviens bien de ce moment où en fait l'avion commence à descendre. Et ce qui m'a choqué, la première chose, c'est toutes les couleurs qu'il y avait dans les maisons. En fait, t'as Katmandou, donc qui est quand même une grosse ville avec plein de maisons de tailles un peu différentes, carrées et très colorées. Tu vois, des maisons roses, maisons vertes, maisons jaunes, bleues, un peu comme les drapeaux tibétains, tu vois. Je vois que j'ai changé de pays, quoi. Alors que bêtement, quand on se dit l'Asie, bon bah l'Asie c'est un peu similaire, bah non, en fait, je vois vraiment que j'ai changé de pays. J'arrive dans ce nouveau pays où les gens sont assez cool, parce que je sors de l'aéroport, donc là j'étais une proie facile. J'avais pas pu acheter une carte SIM, je voulais acheter une carte SIM pour éviter de me faire massacrer par les taxis et prendre un espèce de taxi moto, ce qu'on m'avait conseillé. Et en fait je sors et les gens me sautent un peu dessus, mais tranquille, je rigole, grand sourire. Et là mon voyage commence seul dans un nouveau pays où je kiffe les gens direct. Voyage, j'essaye vite d'apprendre les noms, certains mots. Donc là, je connaissais le bonjour, le namasté. J'apprends très rapidement Sanche Ununcha, qui veut dire comment tu vas, de façon très polie. Et quand je dis ça, les gens pètent un peu les plombs, se disent ah, ça y est, tu parles un peu népalais. Je dis non, c'était juste, c'est du bluff, quoi. C'est trois mots que je connais. Et je discute avec eux, je souris, les mecs essayent de m'avoir parce que je suis un touriste et je rigole à foison à chaque fois qu'ils me donnent un prix. Donc du coup, ils rigolent aussi et on sympathise vite, et ça a été ça très rapidement. Dès que je me retrouve dans Katmandou après avoir posé mes affaires à l'hôtel, je marche un petit peu dans la rue et il y a un gars qui discute avec moi et on marche, il veut m'emmener voir une galerie d'art. Donc pareil, j'avais découvert ce principe-là avec les galeries d'art en Indo, où en fait ils essaient de te motiver à venir regarder une galerie d'art selon comment ils t'ont perçu, selon ce qu'ils croient que tu es. Et ils se disent, lui, on va plus l'avoir avec une galerie d'art que lui vendre des North Face falses, quoi. Donc le gars, je capte très vite que c'est ça, mais finalement, on parle deux secondes de sa galerie d'art, on marche quand même une demi-heure. Donc le gars me trimballe dans Tamel, donc le quartier touristique, entre guillemets, grosse guillemets, parce que j'ai vu des quartiers touristiques, par exemple, en Thaïlande, où tu vois, tu vas avoir le quartier de Khao San Road, où là c'est vraiment full touriste. Alors je dirais grossièrement des blancs dans la rue et des Asiates qui travaillent, tu vois, le genre de truc qui me débecte au possible. Et là Tamel, tu vois quand même qu'il y a un bouillon, c'est des toutes petites routes, tu vois, il y a quand même vachement de locaux qui vivent en fait. Donc oui, ils y vivent pour faire du commerce avec le tourisme, mais c'est comme nous sur la Côte d'Azur, on vit dans un endroit touristique et pourtant on est des locaux et on vit là, quoi. Et Tamel, c'est un peu cette ambiance là tout le monde est mélangé, tout ça quoi. Et là on discute avec le gars, il me ramène jusqu'à sa galerie d'art, et en fait tout ce qui était important, c'est pas la galerie d'art quand j'y vais, c'est pas le moment qu'il essaie de me douiller pour que j'achète ses tableaux, c'est tout ce qu'on a échangé. On a parlé de ses enfants, on a parlé du Népal, comment c'était. Il a commencé à m'expliquer qu'ils aimaient aussi le côté vivre simplement, et moi c'est un truc qui me parle tout de suite parce que c'est quelque chose que je veux dans ma vie depuis très longtemps, vivre simplement et voyager. Je me suis même tatoué du coup, tu vois, parce que c'était cette même culture. Et en fait j'ai eu autant le Sri Lanka, j'ai eu un coup de cœur avec les paysages et compagnie. Bien sûr, les locaux étaient trop bien aussi, comme partout où je vais. Je trouve que les gens sont trop bien. Parce que les gens sont trop bien partout. En vrai, c'est juste des choses différentes, des codes différents. Là, le Népal, ça a vraiment été un coup de cœur avec les locaux, où j'ai jamais connecté comme dans ce pays-là avec les gens. Je me suis fait vraiment des amis, pas des connaissances comme j'avais dans les autres pays. La claque que j'ai prise, c'est avec les gens, en fait. C'est cette facilité à discuter avec eux, à passer du temps avec eux. Premier soir ou deuxième soir, je reste avec des petits jeunes qui avaient tous l'envie de partir, et du coup on discute, on fume, on boit, parce que eux ils étaient en mode comme ça, et ils m'ont accueilli et ils m'ont tout payé. C'est un détail, mais dans l'idée c'est quand même assez rare. Et surtout au-delà de ils m'ont payé des choses, c'est on a échangé énormément, quoi. Donc je me retrouve dans un pays où on se dit qu'ils ont beaucoup moins de pouvoir d'achat que nous, donc dans l'idée c'est plus à nous de payer des trucs, et là c'est eux qui payent tout. Ils ont pas voulu que je paye jusqu'au dernier moment. J'aurais dit mais non, je participe un petit peu. Ah non, c'est bon, hein. Un délire d'accueil, quoi. Fort dans les rencontres, on va dire que c'est la rencontre de Santos. Du coup, pour replacer Santos, que j'ai rencontré vers Pokhara. Pokhara, c'est la deuxième plus grosse ville du Népal. C'est là où partent la plupart des treks. Donc, tu as beaucoup de randonneurs, de trekkers qui vont là-bas. Donc, tu as une grosse part de touristes. Donc, Pokhara, c'est une grosse ville, mais les touristes se concentrent sur Lakeside, un quartier de Pokhara qui va être à côté du lac, qui est sympa, avec un nombre incalculable maintenant de guest house. J'ai pu discuter avec des gens qui avaient découvert Pokhara dans les années 80. Il voit Pokhara aujourd'hui, c'est assez différent. Et donc du coup on est à Pokhara, et ce gars-là a grandi dans un petit village au-dessus de Pokhara, près du Mardi Himal. Donc Mardi Himal, qui est un mont à 550 et les poussières, 556 peut-être. Et du coup ce gars-là a rencontré une Française qui partait en trek, ils ont sympathisé, il y a eu l'amour qui est né de tout ça, et il décide, elle repart en France, décide de se marier, vivre ensemble, tout ça, et elle a voulu qu'ils viennent en France pour qu'ils découvrent vraiment la culture française, et du coup il vit en France aujourd'hui. Donc quand on le rencontre, enfin il vit en France 2 ans, il a dit maximum, et après il retourne dans sa montagne, parce qu'il est parti du coup de au-dessus de Pokhara pour se retrouver à Vitry-sur-Seine. C'est un autre délire. Mais en fait, je le rencontre dans une petite guest house, quoi. J'ai mon pote qui est là, qui discute. Moi, je fais un tour dans le dortoir, je change mes affaires. Et il me dit, viens, j'ai rencontré un gars sympa. Je sors, je vais discuter un peu avec lui, on discute. Et sa façon d'amener les choses, je le trouve trop, trop cool, tu vois. Et je me dis, bon, bah, il veut nous vendre un trek et tout, parce qu'il nous parle qu'il est guide de montagne. Et je lui dis, pour savoir un petit peu plus, je lui dis, t'es dispo, tu serais dispo mardi, mercredi, pour faire le Mardi Himal. Il me dit, ah non. Il me dit, moi, je pars en France et tout. Je lui dis, mais c'est un délire, tu pars en France. Je me dis, ouais, bah, je vais à Vitry-sur-Seine chez ma femme. Je dis, mais moi, je viens de Champigny, c'est juste à côté, 94 et tout. Et lui, il me dit, ah, mais délire. Et en fait, de fil en aiguille, on discute, on prend une bière, une deuxième bière, on continue à discuter avec lui, on échange pas mal. Ce qu'il faut savoir, c'est quand même que il fume quand même pas mal, les gens là-bas, parce que ça pousse comme les orties chez nous, hein. C'est incroyable. J'ai vu des champs, mais des champs pas cultivés, sur les bords de route, en fait, tu vois, t'es comme les orties, quoi. Donc ça fait pas forcément des grosses têtes comme chez nous, parce qu'on parle de cannabis, bien entendu. Ça fait pas des grosses têtes comme chez nous, des trucs, tu vois, qui sont boostés, modifiés par l'homme. Et ça va plus se rapprocher du CBD, c'est quelque chose d'assez léger, il y a très peu de taux de THC, donc la façon de fumer, c'est pas du tout la même. Donc bref, il fumote un peu et il m'explique aussi, pareil, ça c'est culturel, donc ça s'est perdu un peu à cause des États-Unis dans les années 70, mais ça va se faire vachement tourner le pétard. Et donc pour revenir sur Santos, il nous dit, bah venez avec nous, venez avec moi, je vais rejoindre des amis dans un petit bar, le Only One, un petit bar où il dit c'est sympa, compagnie. Donc on y va. Il me dit qu'il y a ses potes en haut, donc on monte, parce qu'en fait, voilà, ils n'ont pas le droit de fumer à cause des lois des États-Unis dans les années 70. Par contre, c'est resté culturel. Donc, c'est, on va dire, toléré. Si tu fumes pas dans la rue, c'est bon. Tu peux fumer dans le shop. Les Népalais se cachent un peu plus. Et donc, on monte dans une espèce de petite arrière-cour où c'est eux qui sont là et ils sont que entre eux. Et en fait, ils nous font asseoir avec eux. On commence à discuter avec eux parce qu'encore une fois, ça parle bien anglais. Donc, c'est assez facile de discuter. Et encore une fois, les gens parlent avec moi direct. Mais on descend. Et là on est au Only One et on continue un peu à discuter. Et je lui dis, ah, la musique elle est un peu trop douce pour moi. C'est un moment qui me dit, t'inquiète. Il me dit, si c'est ce qu'on appelle une trappe, tu sais, le piège quoi. Et je lui dis, ah ouais, et tout. Je lui dis, mais nous on va pas trop tarder. Il me dit, non mais t'inquiète, on reste encore un peu, on continue de sympathiser. Et là il y a des potes à lui, musiciens qui arrivent. Et ça commence à faire de la musique, à discuter. Ça fait des bœufs et compagnie. Et là il y a un de ces musicos qui est vraiment très très fort, qui chante des chansons un peu, je dirais, religieuses. Mais c'est ouais, le côté spirituel, comme si on va faire des chants et tout ça. Et tout le monde se met à danser. Les Népalais, ils dansent beaucoup, ils chantent beaucoup, ils sont vraiment proches de la culture musicale.

Ce qu'il faut savoir avec le Népal, c'est qu'il y a 80 jours fériés, 80 jours où c'est des festivals, ce qu'ils appellent. Donc c'est pas des festivals comme chez nous où il faut payer pour aller à un endroit parce qu'il y a un organisateur, c'est-à-dire c'est de la musique dans la rue, c'est jours fériés, c'est jours de fête. Donc tu captes 80 jours fériés dans l'année, tu rajoutes à ça les samedis où ils bossent pas, les vacances scolaires, ils me disaient 50-50, tu vois. Donc c'est-à-dire que c'est vraiment un genre de peuple qui pour moi vit vraiment en communauté, en communion avec la nature, avec la musique, avec tout ça. Il y a des Mama Shiva qui s'envoient de partout et on répète ça. Alors que je connaissais pas, j'avais jamais entendu, mais je répète en même temps que la musique. Donc je conseille aux gens qui vont à Pokhara un jour de se faire le Only One et de se faire le Bizibi. C'est ambiance de zinzin. Bizibi, on est plus sur un truc avec la musique un peu plus commerciale, que moins authentique que le Only One. Plus festif, mais assez gaulerie parce que beaucoup de Népalais aussi dedans. Donc si tu veux faire la fête avec les Népalais, il y a moyen.

va manger parce que il dit qu'il a un plan, les momos. Les momos, c'est une espèce de petits raviolis vapeur où tu peux les avoir grillés, ça dépend, tu peux les avoir de façon différente, c'est vraiment une dinguerie. Et c'est les momos. C'est, d'habitude, c'était, ça s'appelait les mots de base et en fait, momo. Et là, donc, c'est momo time et on devait y aller. Et je lui dis, bah, maintenant, j'avoue, j'ai envie de continuer un peu la soirée, en fait. Qu'est-ce qu'il y a? Il me dit, bah, il y a une boîte de nuit et là, il dit au videur, grosso modo, c'est ce qu'il m'explique après, il lui dit, empêche-moi de rentrer. Le videur regarde le patron, il regarde Santos, tu vois, c'est juste un personnage qui a un bagou de dingue. Donc il lui dit, empêche-moi de rentrer, tu vas m'empêcher de rentrer, je suis avec des touristes, on les régale, non? Et le videur lui dit, ouais, ok, si je fais ça avec deux Népalais que j'essaie de les emmener dans une boîte de nuit pourrie, le videur me dit, dégage, il me cogne, je lui dis, mais c'est des Népalais, laisse-moi rentrer, empêche-moi. Oui, ben, je vais t'empêcher avec grand plaisir, tu vois. Et on rentre dans ce truc-là. Que des Népalais, musique à fond, ça danse à gogo, les gens contents de voir des gens qui dansent à cet endroit-là et qui restent pas que entre eux. Il y a même pour la petite histoire un gars assez drôle qui arrive et qui entend Santos parler Népalais et il lui dit « ton Népalais est bon ». Santos se dit « ma foi, oui, je suis Népalais ». Et en fait, il y a beaucoup de gens qui le trouvent, prennent pour un occidental parce qu'il est complètement... il me dit, je suis un prototype. Il m'avait dit un peu plus tôt, je suis un prototype pour le Népal. C'est-à-dire que voilà, Santos, c'est rencontre de dingue, mais c'est pas le Népalais classique. Tu vois, c'est, il est un peu extraverti. Pour pas dire beaucoup extraverti, tu vois. Chose où eux, ils ont le côté un peu extraverti, mais ils vont pas l'avoir exacerbé comme lui à fond, tout ça, tu vois. Doucement, on sent les premiers rayons du jour qui arrivent, les premières lumières. Et je lui dis, t'as pas un point de vue? Et donc, on monte sur un point de vue où il avait l'habitude d'aller avec ses potes. Et donc, il nous emmène quand même encore une fois là. Et donc, on se retrouve jusqu'à 7h du matin à regarder le lever de soleil. Moi, je m'endors à moitié. On redescend, les mecs font du sport. On voit plein de Népalais qui commencent à faire leur petit sport, à faire leurs ascensions. On redescend d'escalier, courir, faire des exercices de yoga. Et on redescend à la guest house et on se dit au revoir à ce moment-là. En fait, trois jours avec lui à se balader dans Pokhara, à aller faire un tour avec un lac, on loue des motos, je le prends derrière moi, parce que s'il y avait le nouvel an népalais en fait à ce moment-là, donc ils ont un calendrier différent, parce qu'il est basé sur la naissance de Bouddha, si je dis pas de bêtises. Un peu comme en Thaïlande, mais ils ont pas exactement le même que la Thaïlande, parce que Savajipi Mai en Thaïlande, c'est un autre jour. Et du coup, bah, c'est pareil, c'est la fête dans la rue. Donc, traditionnellement, je sais plus si c'est la naissance de Bouddha ou si c'est l'élévation spirituelle de Bouddha. Et du coup, c'est un grand festival dans la rue. Donc, Pokhara se métamorphose, de la musique partout, des groupes qui jouent dans les bars, mais aussi dans la rue, des gens qui danse, donc là plus traditionnel sur la danse, autant le premier soir j'avais dansé un peu façon que tout le monde danse, et là on est plus sur la danse un peu plus tradie, où on va se mettre sur les genoux accroupis, à rebondir un petit peu, ça te fracasse les cuisses, c'est là que tu vois que c'est un peuple de la montagne, tu vois, ils ont les cuisses en béton armé, et du coup voilà, c'est grosse folie dans la rue pendant toute la soirée.

Pokhara, on est dans la montagne, on est un lac. Donc malheureusement, au mois d'avril, c'est visibilité, il n'y a pas grand-chose. Donc en fait, on a un lac, on imagine les montagnes derrière, on les voit pas. Mais en temps normal, à Pokhara, tu as les montagnes enneigées. En fait, tu vois les hauts monts, tu t'approches déjà. Peut-être, je sais pas si tu vois l'Annapurna, mais tu vois des monts qui sont enneigés alors qu'il fait 25 degrés, 30 degrés en bas. Donc le Népal, c'est une espèce de rectangle qui va être entre l'Inde, qui est coincé entre l'Inde des deux côtés en dessous, et la Chine. Et l'Himalaya vient du Pakistan, Inde, un peu Chine et Népal. Donc le Népal est posé un peu sur la grande chaîne de l'Himalaya. Et donc tu vas avoir tout le nord-centre, donc toute la bande à l'horizontale. Toute la bande à l'horizontale va être très montagneuse. Et en fait, quand tu descends le bas, là, ce qui va être collé à l'Inde par le sud du Népal, ça c'est une plaine en fait. C'est une grande plaine où là le climat va être très différent, c'est plus subtropical, alors que dans les montagnes tu peux faire chaud la journée mais ça redescend vite. Et donc du coup le sud, c'est une dinguerie. D'ailleurs j'y suis allé à Chintuan et j'ai poussé jusqu'à Bardia, donc presque frontière avec l'Inde tout à l'ouest. Et là c'est très plat, donc on a retrouvé des températures que j'avais au Sri Lanka, on a pu se baigner un peu, assez différent, alors que le reste, dès que tu commences à remonter, c'est très montagneux très vite quoi. Les habits traditionnels, il y a un chapeau qu'ils ont, donc un espèce de chapeau rond qu'ils viennent mettre sur la tête, très coloré, et donc du coup ils ont des vêtements qui vont aller se coller un petit peu avec ça. Ou ils n'ont pas les kurtas comme en Inde, je crois pas que ça s'appelle des kurtas là-bas, mais ils vont avoir des habits si assez longs qui finalement portent pas tant que ça, je dirais. Je l'ai pas vu tant que ça, plus les femmes peut-être avec les robes assez colorées, mais les hommes vont moins avoir ce truc là mis à part le chapeau quoi. Déjà, comment tu peux hésiter d'aller au Népal avec tout ce qu'on sait sur le Népal, c'est avec les délires de randonnée, tous les reportages qu'on a vus, Himalaya, tout ça. Ce que je pourrais dire comme conseil, c'est surtout pour les gens qui vont avoir envie de trekker, forcément des gens qui aiment la montagne, qui aiment la randonnée, ils vont se dire le Népal, c'est forcément un passage obligé dans ma vie entre guillemets si je veux aller voir les montagnes. Et donc ça, je dirais même que tu peux y aller en Inde, au Pakistan aussi et en Chine. Mais l'idée, c'est qu'il n'y a pas que ça au Népal. Il n'y a pas que les montagnes. Il y a une vraie culture, il y a des vrais échanges que tu peux avoir.

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1: Go on.
2: Go on, go on, nous dit le colonel. Salut à tous et bienvenue dans le super son des 60s, le meilleur de la plus belle des décennies, vachement en vinyle et presque en direct avec au programme ce jour, eh bien, une émission spéciale consacrée à l'année 1969. Et pour fabriquer cette émission, je me suis basé sur une compilation, une double compile vinyle qui s'appelle Superbe Super Pop Session numéro 2, rien que ça. Et l'intérêt de cette compile, c'est qu'elle a été pressée en 1970. Ah oui, c'est là que c'est amusant, c'est toujours assez curieux d'aller voir ce que l'on sélectionnait dans les compilations à l'immédiate sortie des années 60, pour savoir est-ce que ça valait vraiment le coup, ce qui avait été mis à l'intérieur. Alors on trouve un petit peu de tout, des groupes qui ont fait carrière, d'autres qui ont disparu, des gens en fin de carrière comme Janis Joplin et d'autres qui débutent comme Leonard Cohen. En tout cas, à l'intérieur de cette compile, une vingtaine de morceaux, tous excellents. Et donc on va pouvoir s'en écouter quelques-uns et on va ouvrir, tiens, avec un groupe qui s'appelle Spirit. Et ce drôle de titre, Give a Life, Take a Life, prend une vie, donne une vie. Le leader de ce groupe, eh bien, c'est Randy Wolf, un garçon qui était né du côté de la Californie. Et à 16 ans, bah, ses parents déménagent et il suit tout le monde, voilà, jusqu'à New York City. Et le garçon est plutôt bon musicien, il monte des petits groupes comme ça. Et c'est là que, par hasard, il va tomber sur Jimi Hendrix, qui le repère et lui dit, dis donc, t'es pas mal, toi. Est-ce que ça te dirait de venir jouer dans les Blue Flame, mon tout premier groupe, le tout premier groupe que va monter Jimi Hendrix? Bien entendu, vous pensez donc que le garçon le suit, et Hendrix lui propose ensuite de partir en tournée en Angleterre, mais bon, les parents refusent, et oui, bah oui, il faut passer le bac, et ensuite on verra. Et donc il va rester seul, repartir en Californie, où il va fonder Spirit, qui produira quelques bons morceaux, dont celui-ci, donc Give a Life, Take a Life, extrait du LP Clean, paru donc en 1969.

0: Et c'est vrai que lorsque l'on annonce l'année 1969, on s'imagine toujours des garçons avec des cheveux longs, un peu gras, des grosses barbes, des grosses guitares et du gros son. Et ben là, non, on était tout en douceur avec Spirit, qui a eu un petit succès judiciaire posthume, puisqu'il y a eu un procès qui a opposé le groupe à Led Zeppelin, tout simplement, parce qu'il paraîtrait que, bon, voilà, Led Zeppelin aurait piqué Stairway to Heaven au groupe de donc Spirit, notamment, donc pris dans le morceau qui s'appelle Taurus. Mais bon, ça s'est bien conclu, paraît-il. Allez, tiens, on va rester aux États-Unis avec ce groupe signalé sous le nom de Chicago, et qui en fait ne porte pas tout à fait ce nom-là, ou pas encore ce nom-là, s'il s'agit du Chicago Transit Authority. Nous sommes en 1969, et à cette époque-là, le groupe fait preuve d'une créativité tout à fait remarquable. Écoutez-moi cette ligne de basse complètement hypnotique. C'est presque funk dans ce morceau qu'on va écouter, qui s'appelle Listen. Le groupe, lui, dans les années 70, va connaître un immense succès, des albums en pagaille. Il faut dire que, bon, il y a une créativité, oui, trois albums en 69, quatre en 71, trois en 72. Il paraît qu'il tourne toujours. Et puis, à la baguette, un petit génie, Peter Cetera, qui chante et qui joue de la basse. Et c'est lui, bien sûr, qui composera ce tube multi-décoré, vieille scie musicale, à mon goût un peu inaudible, qui s'appelle If You Leave Me Now, dans les années 70.
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0: Et on voit quand même que Chicago, dès le départ, était inspiré du jazz américain. On le sent bien un petit peu, mais pas trop encore sur ce morceau-là. Il y a d'autres morceaux des années 69-70. C'est vraiment la période la plus intéressante qu'il faut absolument écouter.
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0: Allez tiens, on va passer l'Atlantique du côté de l'Angleterre, du côté de la ville de Worthing, retrouver Stem Hammer, un petit groupe qui lui, bah oui, n'aura pas passé le cap. Cinq garçons, Martin Quintenton qui deviendra guitariste pour Rod Stewart, Kieran White, Martin Poff, Steve Davey et Michael Rushton. Alors c'est celui-ci qui nous intéresse, il est batteur le garçon et il va passer la manche. Bah oui, l'expérience Stem Hammer va un peu tourner court et lui on va le retrouver en France dans un groupe qu'on a déjà programmé dans cette émission, excellent groupe qui s'appelle Holy Guns, et on le retrouvera ensuite dans les années 70, 80, 90. Bah oui, il continuera comme batteur du côté de Blancas, du côté de Gogol Premier. Bah oui, pour ceux qui aiment la mouvance punk française des années 80, c'est lui qui tient les fûts. Et puis les Innocents aussi, voilà, dans un style très différent. Là, le morceau qu'on va s'écouter s'appelle Passing Truth. C'est un petit peu de blues teinté de musique progressive. Bah oui, on entre bientôt dans les années 70. On la sent déjà en gestation, cette musique. Quatre albums pour Stem Hammer, avec d'autres morceaux sur d'autres albums, ouais, où on est vraiment dans de la musique progressive avec des instrumentaux de parfois plus de 10 minutes. Mais non, ce sera un petit peu moins ici.

0: si le disque craque un petit peu, d'accord, c'est de ma faute, mais par contre, la baisse du volume, eh bien non. Ça fait partie des choix des musiciens. Allez, à propos de musiciens, en voilà un qui débute à ce moment-là et qui aura une carrière éclatante, Santana. Ah oui, on l'a découvert en 69, justement, à Woodstock, où son interprétation de Soul Sacrifice va le projeter sous les sunlight, sous la lumière. À cette époque-là, Santana, ce n'est pas encore un seul musicien, c'est un groupe formé, bien entendu, par le Mexicain Carlos Santana. Alors, si vous ne connaissez pas sa musique, ça se reconnaît tout de suite, c'est très sud-américain. C'est un mélange de rock, de salsa, de jazz, c'est foutraque et particulièrement bien maîtrisé. On y entend de l'orgue, on y entend bien sûr la guitare de Santana, classé 15e meilleur guitariste de l'histoire de la musique par le magazine Rolling Stone. On entend par contre beaucoup moins sa voix. Bah oui, Santana n'aime pas trop chanter. Du coup, il laisse ça à d'autres. Greg Rowley, par exemple, sur l'album Abraxas, ou Rico Reyes sur Caravanserai. Voilà, j'ai réécouté récemment Caravanserai, une merveille. Et là, sur ce morceau, Saver, c'est très moderne. Et je pense que David Howells, qui a effectué la compilation sur laquelle, s'appuie cette émission, avait bien senti cette chose-là. Le garçon a des bonnes oreilles. Il faut dire qu'il est producteur de Johnny Cash, s'il vous plaît, et qu'en même temps, il est graphiste et c'est lui qui a dessiné la pochette de la compile, qui est absolument superbe.
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Santana est là, contenu dans les 2 minutes 47 qu'on vient d'écouter d'instrumental. Allez, une petite pépite à présent. Alors, on se souvient tous du groupe Les Zombies. Alors, il se trouve que durant cette saison, on va explorer leur album Maléfique de 1968 qui aura vu la séparation du groupe du fait d'absence de succès. Ce qu'on sait moins, c'est que Rod Argent, le leader du groupe, a fondé par la suite un autre groupe qui s'appelle Argent, tout simplement. Voilà, il a repris son nom de famille et qui aura un petit succès d'estime. Hélas, ça ne suffira pas pour les faire sortir de là. Et pourtant, tout y était. Merveille de composition. Il faut dire que, comme auteur, compositeur et producteur de groupe, Rod Argent s'est adjoint les services de Chris White, son ancien copain des Zombies. Tout y est pour un succès. Hélas, ça ne passe pas la barre. On retrouve dans ce groupe Jim Rutherford, qu'il était autre que le cousin de Rod Argent, Bob Enright et Russ Ballard, qui est un garçon qui a une facilité pour la basse et pour la guitare. Le groupe va encore jouer, interpréter, enregistrer pas mal d'albums jusqu'en 1976 et puis lassé, tout le monde partira de son côté. C'est bien dommage. Alors on va les ressortir de là avec cette chose inouïe, Dark in the Smoke.

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1: Passer l'Atlantique, retour aux États-Unis avec un groupe qui s'appelle The Flock, le troupeau en français, et ce morceau qui pourrait peut-être résumer la carrière de pas mal de groupes qu'on a pu diffuser dans cette émission, Tired of Waiting, littéralement fatigué d'attendre, bah oui, le succès peut-être, et pourtant The Flock, eux aussi, ils avaient tout. 7 garçons dans ce groupe qui a été signé chez Columbia, s'il vous plaît, et qui va splitter le groupe après 2 albums seulement. À l'intérieur, comme leader, on retrouve John McClure, un garçon qui avait joué avec Miles Davis, s'il vous plaît. Et on sent complètement l'influence du jazz à l'intérieur de la musique de ce groupe qui mélange voilà prog et jazz. Ils avaient commencé dans le garage, comme quoi on peut arriver à sortir du garage, hein, du côté de Chicago. Mais ça n'aura pas suffi pour eux. Voilà, dans le morceau qu'on va écouter, on va retrouver ses capacités à pouvoir hurler dans les micros. On sent qu'ils se retiennent un petit peu, les garçons de The Flock. Et puis il y a des changements de rythme, des changements d'atmosphère constants. Et puis ça ouvre sur un morceau de violon. Et ça se termine aussi sur du violon qu'on pourrait croire un petit peu juif ou tzigane.

c'est vraiment très surprenant et ça s'appelle The Flock. Allez, on va poursuivre avec une dame, tiens, une fille dont j'ignorais complètement l'existence. Elle s'appelle Laura Nyro, autrice, compositrice, interprète, ou pianiste. Elle mélange tout dans ce qu'elle a fait, rock, jazz, rhythm and blues, gospel, ainsi que le building pop. Alors, pour ceux qui savent pas ce que c'est, j'ai été chercher la définition de ce qu'on appelle le building pop. Eh bien, le building en question, l'immeuble en question, existait du côté de Manhattan dans les années 60. C'est là où on travaillait Jerry Leibner, Mike Stoller, Mort Schumann, Burt Bacharach et Hal David. Et ils ne pouvaient pas concevoir, eux, la musique pop sans un mélange avec des orchestrations généralement classiques. Et du coup, il y a eu cet immeuble est devenu une sorte d'épicentre culturel. Il y avait 6 labels musicaux quand même qui se sont installés là. Et c'est là aussi que Laura Nyro travaillait, tellement new-yorkaise qu'elle a rajouté un Y à son nom de famille, de façon à ce qu'il commence par N-Y. Et c'est une des rares femmes à cette époque qui maîtrise tout dans la production de la musique, c'est-à-dire depuis l'écriture des premières notes jusqu'au produit final, pressé et prêt à vendre. Barbara Streisand la portait en très haute estime, on l'a compris. Laura Nyro ne s'est pas contentée de faire enregistrer les autres, elle a aussi enregistré ses propres chansons. On la retrouve au Festival de Monterey en 67 où elle va passer entre les Byrds et Jefferson Airplane, et puis on va la retrouver là dans ce morceau qui s'appelle Gibson Street.

0: s'appelle Laura Nyro. Merci. On va changer complètement de style, un petit peu de rock blues avec Al Cooper, extrait de l'album Al Cooper Introduces Shaggy Otis. Shaggy Otis, bien entendu, c'est le fils de Johnny Otis, celui qui a lancé la carrière d'Etta James. Et puis le Shaggy en question, il est guitariste de blues et il joue plutôt pas mal. Il a joué avec son papa, il a joué avec Richard Berry aussi, il a joué avec Frank Zappa. Et puis là, c'est Al Cooper qui le récupère. Al Cooper, lui, qui a fait partie un temps du groupe Blood, Sweat and Tears. Il est claviériste, auteur, compositeur, producteur, chanteur. Il sait tout faire. Il faut être très polyvalent à cette époque-là. One Rome Country Shack.
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Elle est une autre fille à présent. Bon, on n'a pas trop le choix. Il n'y en avait que deux dans la compilation. Et c'est donc Janis Joplin, Try a Little Bit Harder. Je vais essayer de l'aimer un peu plus fort pour ne pas le perdre. Et je me fiche du temps que ça prendra. Et si c'est un rêve, je ne veux vraiment pas qu'on me réveille. Regardez comme c'est mignon. Premier enregistrement de ce morceau par Lorraine Ellison en avril 1968. Et puis le dernier, plus proche de nous, par Nathalie Alvin. Et Janis est ici accompagnée par le Cosmic Blues Band.

Le super son, c'est presque fini. On va donc se quitter avec un dernier petit morceau de 69, extrait de cette superbe compile, Les Birds, et ce morceau, Gungdin, extrait d'une bande originale de film. Bah tiens, on reste encore dans le cinéma. Easy Rider, en l'occurrence. Allez, en attendant de nous retrouver, portez-vous bien. Et surtout, faites gaffe au rock'n'roll.

Salut à tous et bienvenue sur l'antenne de votre radio locale Ornithorynque. C'est l'heure de se retrouver pour Au cœur de l'album, la découverte musicale de la semaine. Et cette semaine, je vous propose de découvrir le groupe parisien Hellside avec leur nouvel album qui s'appelle Runaway. Le groupe a été créé en 2012 lors de l'union de Sheik à la guitare et Pierre, le chanteur. Ils sont, à partir de 2018, rejoints par Blaze à la basse, Nicolo à la batterie et Greg au chœur et à la guitare rythmique. Et ensemble, forment sur scène le groupe Hellside. Ils viennent de sortir leur nouvel album qui s'appelle Runaway et c'est l'album de la semaine que je vous propose sur l'antenne de votre radio locale Ornithorynque. Voici tout de suite un titre extrait de l'album de Runaway du groupe Hellside. C'est le titre Worst of Time.

0: C'était le groupe Hellside, à un instant sur l'antenne de votre radio locale Ornithorynque. Un extrait de leur nouvel album qui s'appelle Runaway. Un album que vous pouvez d'ores et déjà écouter en intégralité sur Spotify et télécharger sur le site internet hellside.com. Pour en savoir plus sur le groupe, rendez-vous également sur leur page Facebook et Instagram hellside.band. C'était l'album musical de la semaine dans votre rubrique Au cœur de l'album sur Ornithorynque.
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2: Bonjour à tous. La situation est toujours préoccupante dans les Landes. L'incendie proche de Mont-de-Marsan a repris ce matin à l'aube. Le dernier bilan fait état de 1600 hectares brûlés. Les secours concentrent actuellement leurs efforts sur un secteur particulièrement difficile d'accès où les opérations restent délicates. De nouvelles évacuations ont eu lieu. Au total, 650 personnes ont dû quitter leur domicile depuis le début de l'incendie. En parallèle, Sébastien Lecornu, lui, est attendu en Gironde ce lundi, 3 semaines après le méga-feu qui a ravagé près de 42 000 hectares. Le Premier ministre se rendra notamment dans la commune du Porge où plus de 180 maisons ont été détruites. Enfin, toujours sur le front des incendies, notez que l'ensemble des habitants évacués ont pu regagner leur domicile en Ille-et-Vilaine. Le feu est fixé depuis hier au sud de Rennes à Saint-Just. 150 sapeurs-pompiers restent mobilisés. Dans le même temps, 64 départements restent en alerte orange canicule aujourd'hui. Cela concerne la majeure partie du territoire. Météo France prévoit tout de même un début de retour à la normale. Le mercure devrait redescendre notamment sur la façade ouest. Dans l'actualité également, ce nouveau drame en Haute-Savoie. Hier, un homme de 30 ans a perdu la vie emporté dans une coulée de boue à Sixtefer à cheval. Le bilan fait également état d'une jeune femme légèrement blessée. Il y a 10 jours seulement, une femme est également décédée dans les mêmes circonstances au même endroit. À l'international, le détroit d'Ormuz sera bientôt un territoire américain. La déclaration de Donald Trump hier depuis New York. Le locataire de la Maison Blanche a assuré vouloir s'emparer du territoire une fois la guerre avec l'Iran terminée. Selon le président des États-Unis, Washington aurait la main mise sur le détroit, affirmation démentie par Téhéran. Et puis les Français auront plusieurs cartes à jouer ce samedi au championnat d'Europe de natation à Paris. À commencer par Léon Marchand, attendu en finale du 200 mètres papillon après une qualification maîtrisée hier soir. On suivra également la finale du 100 mètres d'eau féminin avec deux Françaises engagées, Marie-Ambre Molu et Pauline Mailleux. Enfin, Beryl Gastaldello disputera la finale du 50 mètres nage libre. Excellente journée à tous.

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1: En 1951 disparaissait le coureur cycliste italien Cercé Coppi, protagoniste d'une incroyable histoire sur le Paris-Roubaix 1949. Retour sur cette dernière avec Pascal Sergent, spécialiste de l'histoire de l'enfer du Nord.
2: L'affaire en 49, l'affaire André Mahé, Cercé Coppi. Finalement, il y a trois ou quatre coureurs qui sont échappés à proximité de l'arrivée, dont le frère de Fausto, Cercé Coppi. Il y a Franz Lehnen et Jacques Mujica, un Belge et un Français, qui accompagnent Cercé avec André Mahé. Et donc, à proximité de la ligne d'arrivée, il y a un gendarme qui est mal posté sur un carrefour et les coureurs sont déviés, alors qu'ils devaient aller tout droit, ils sont déviés sur la droite. Bon. Donc, panique à bord. Ils ont déjà une bonne avance. Donc ils sont pas rejoints. André Mahé donc arrive par l'arrière du vélodrome, l'arrière des tribunes, donc c'est l'arrière du stade. Il enjambe la barricade, il reprend le vélo et puis il gagne en fait. Hein. Il arrive, il passe le premier de la ligne d'arrivée. Et derrière se retrouve Mujica et Lehnen. Et une minute après, je pense, le peloton arrive et le sprint du peloton est gagné par Cercé Coppi, qui n'était pas un grand sprinter, Cercé Coppi, simplement où il était là, puis il avait fait la différence. Et donc Jacques Godet remet le bouquet de vainqueur à André Mahé, tour d'honneur, tout va bien. Et Fausto qui arrive dans le peloton, dit je vais voir Jacques Godet, il dit moi je marche pas, il n'est pas question de ça. Moi mon frère a respecté l'itinéraire au centimètre près. André Mahé n'a pas respecté l'itinéraire, il est certes arrivé premier, mais il n'a pas respecté l'itinéraire. Donc non seulement je pose réclamation, mais si mon frère n'est pas classé premier, il menace Jacques Godet et il dit je ne viendrai pas au Tour de France et je ne viendrai plus en France. Donc, palabre, on retire le bouquet des mains d'André Mahé, qui comprend pas ce qui arrive, et les commissaires sont un petit peu dépassés par la situation. Et il a fallu attendre plus de six mois, pour qu'il y ait un jugement qui met deux vainqueurs, donc Cercé Coppi et André Mahé. Et André Mahé a toujours gardé une amertume de cette journée-là. Coppi, Fausto comprend, parce qu'il avait beaucoup de poids, un poids énorme, un Fausto dans le cyclisme des années 50, comprend que son frère sera classé à minima ex aequo, donc le jugement qui sera entériné en fin d'année par l'UCI. Et pour Cercé Coppi, c'est la victoire de sa carrière. Enfin, Cercé trouvera la mort en juin 51 au Tour du Piémont, donc il roulera encore deux ans et demi, mais c'est la grande victoire de sa carrière.
1: Allez, on se donne rendez-vous demain pour d'autres histoires d'un jour avec Mémoire Sport.
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0: Bonjour à tous, alors quelle sera l'humeur des astres en ce jour férié?
1: Bélier, bonne nouvelle, après un passage à vide, eh bien le doute laisse la place à la conviction.
0: Taureau, vous faites de grands projets avec votre partenaire, la journée se place sous le signe de la complicité.
1: Gémeaux, vous serez extrêmement efficace dans vos rapports avec les autres, car vous comprendrez leur motivation, tant dans la vie professionnelle que privée.
0: Cancer, vous bénéficiez d'un regain d'énergie pour faire face aux imprévus.
1: Lion, aujourd'hui, vous serez diablement efficace grâce à votre possibilité d'aborder une multitude de sujets avec plus de compétences que quiconque.
0: Vierge, vous broyez du noir face à une situation qui vous contrarie. Résultat, vous ne serez pas d'une compagnie des plus agréables aujourd'hui. Dommage.
1: Balance, votre excellente mémoire sera un atout dans votre profession.
0: Scorpion, vous êtes placé sous une très bonne période. Votre ambition et votre motivation seront au top.
1: Sagittaire, vous aurez beaucoup d'énergie à revendre, alors servez-vous-en à des fins constructives.
0: Capricorne, profitez donc de l'accalmie planétaire pour faire le vide et vous ressourcer auprès de ceux que vous aimez.
1: Verseau, optimiste, vous savez que les pires situations finissent toujours par se redresser. Eh bien, ce sera le cas aujourd'hui.
0: Enfin, Poisson, vous endosserez à la perfection le rôle de meneur et vos bonnes idées trouveront des échos favorables. Bonne journée à tous, à demain nous fêterons Armel.

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2: Bonjour à tous. Prudence sur les routes. La journée s'annonce très difficile en ce week-end du 15 août. On en sait un petit peu plus après cette cyberattaque massive qui a ciblé le centre des finances publiques et puis l'inquiétude des professionnels de la Côte d'Azur face à l'érosion. Mais on commence d'abord avec cet incendie dans les Landes. Les flammes ont repris tôt ce matin proche de Mont-de-Marsan. Environ 1600 hectares ont brûlé. Les principales opérations se concentrent désormais dans un secteur difficile d'accès selon les autorités. Les secours ont procédé à de nouvelles évacuations. Au total, 650 personnes ont été déplacées depuis jeudi. Jusqu'à 40 degrés attendus ce samedi en région parisienne. 19e jour de canicule consécutif en France. 64 départements sont placés aujourd'hui en vigilance orange. Selon Météo France, les températures devraient toutefois commencer à redescendre à partir de ce week-end. Et avec cette chaleur, les conditions de circulation risquent d'être particulièrement éprouvantes pour les vacanciers. Week-end du 15 août oblige, il va y avoir beaucoup de monde ce samedi sur les routes. Bison futé, voie rouge dans les deux sens de circulation sur l'ensemble de l'Hexagone et même noir en Auvergne-Rhône-Alpes dans le sens des départs. Les ralentissements devraient se multiplier au fil de la journée jusqu'en début de soirée. Prévoyez donc un trajet un peu plus long que celui à annoncé par le GPS. 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
3: Bien préparer son véhicule pour un long trajet sous de fortes chaleurs. C'est de partir également avec un petit peu d'eau, parce qu'on ne sait jamais. Quand on est dans les bouchons, on peut y rester parfois un long moment. Et puis on multiplie les pauses. La conduite l'été, avec énormément de bouchons et de fortes chaleurs, elle est très éprouvante, plus éprouvante que le reste de l'année. Quand on part en vacances l'été, on sait qu'a priori, ça ne se passe pas forcément toujours comme prévu. Et donc, il faut accepter ça, zen, et on prend son mal à patience et ça ne sert à rien d'essayer de changer de fil, par exemple, ou de s'arrêter toutes les 4-5 heures pour essayer de rouler pendant que d'autres font la pause. Ça n'apporte pas grand-chose, effectivement.
2: Et les bouchons vont se poursuivre demain essentiellement sur le quart sud-est du pays, mais aussi lundi, journée classée au orange dans le sens des retours. L'actualité, c'est aussi ce violent séisme de magnitude 7,7 en Indonésie. Le bilan fait état d'au moins 20 morts et 6 blessés hier soir. Des milliers d'habitants de la côte ont été contraints d'évacuer en urgence. Selon les autorités, 2 personnes sont toujours ensevelies sous les décombres. Des noms, des numéros fiscaux et des adresses postales. Voici la liste non exhaustive des données subtilisées auprès des impôts. La plateforme en ligne a subi une cyberattaque fin juin selon le ministère de l'Économie. Près de 678 000 professionnels et particuliers sont impactés. Une nouvelle attaque de sites institutionnels français et l'histoire pourrait se répéter selon Fabrice Epelboin, spécialiste du numérique.
4: On a eu France Travail, on a eu la NTS, maintenant on a les impôts. On a deux problèmes en fait. On a le fait que l'État français est particulièrement centralisé, ça c'est un problème qui est d'ordre culturel et qui remonte à la nuit des temps. On a aussi le problème que l'État français était un État particulièrement moderne dans les années 70-80 quand l'informatisation a commencé et donc il s'est massivement informatisé. Et la combinaison entre une informatique vieillissante, un manque de moyens chronique de l'État et une hypercentralisation fait qu'on est une cible particulièrement facile dans lequel la moindre donnée personnelle va être assez conséquente, conséquence de cette centralisation.
2: Notez que Bercy a assuré que les usagers concernés recevront une information individuelle précisant les données susceptibles d'avoir été consultées. Dans le reste de l'actualité, quand la mer monte, la colère aussi. À Villeneuve-Loubet, près de Nice, une partie de la côte va être expropriée par l'État. En raison de l'érosion, un nouveau trait de côte a été tracé. En 40 ans, la plage aurait reculé d'une trentaine de mètres selon les autorités. Résultat, des restaurants, des terrains privés, une route ou encore un parking vont se retrouver dans le domaine maritime public. Les professionnels ont 4 mois pour quitter les lieux et cesser toute activité. Une décision précipitée selon la mairie qui craint en plus de perdre son attractivité selon le directeur adjoint des services techniques, Michael Hébert.
5: Perdons du coup une offre commerciale qui se faisait sur un secteur qui est déjà en lui-même un peu à l'abandon, parce qu'il faut bien être clair, l'érosion est quand même assez prégnante sur le secteur, et on voit bien que le développement de commerce sur cet endroit-là est complexe. Pour ce qui est de la ville, au niveau de son parking, il faut voir que c'est un parking qui n'est pas qu'un simple parking à destination des touristes. En été, c'est un parking payant, mais par contre, tout le reste de l'année, c'est un parking gratuit sur lequel les gens ont pris l'habitude de venir se stationner pour pouvoir prendre un train via une gare SNCF qui n'est pas à proximité. Les difficultés de stationnement sur le littoral sont quand même assez connues, et pour nous, c'est un parking qui a quand même une valeur assez importante pour pouvoir desservir un secteur du littoral qui ne l'est pas facilement.
2: Et la mairie, mais aussi les propriétaires et restaurateurs concernés par ce nouveau tracé du littoral vont déposer des recours. Et puis en natation, Léon Marchand en quête de son premier titre individuel dans ses championnats d'Europe à Paris. Le quadruple champion olympique dispute ce soir la finale du 200 mètres papillon. C'est à suivre à partir de 18h30. Bon après-midi à tous.

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1: Salut à tous, bienvenue dans les studios d'Ornithorynque et je suis en compagnie bien de trois personnes qui vont nous parler d'un super festival. Et oui, c'est traditionnel en été, ça se passe à Courtenvaux, ça se passe au château de Courtenvaux à Bessé-sur-Braye et c'est le festival d'art plastique. Et autour de moi, j'ai Alain Berthelot qui est membre du bureau de la FAP, comme on dit, et puis Philippe Aumont qui participe régulièrement à ce festival et Yannick Sepré qui est aussi un artiste. Bonjour messieurs.
2: Oui, bonjour Patrice.
1: Alors Alain, on va commencer par toi.
2: Ouais.
1: Une nouvelle édition, c'est quelle édition là ? On en est
2: Alors, écoutez, je suis pas là depuis le début du festival puisque ça date quand même d'il y a plusieurs dizaines d'années. Ça s'est renouvelé depuis. Moi, j'y suis depuis à peu près une vingtaine d'années, donc avec un bureau qui s'est renouvelé au cours des deux dernières années, donc une bonne équipe là, très sympa, qui fait en sorte que ce festival fonctionne.
1: Je crois qu'ils ont perdu un peu parce que même sur les plaquettes, il y a pas le numéro.
2: Oui, il y a pas le numéro. Ouais. Donc, ce festival là, 2026. Aura lieu du 14 juillet, donc c'est le mardi de la semaine prochaine, le 14 juillet au 23 août 2026. Alors ça se déroule sur trois quinzaines, ça veut dire que pendant chaque quinzaine, les premiers s'installeront donc le mardi du 14 juillet au matin, il y aura le vernissage le soir, et donc pendant cette quinzaine, il y aura à peu près une quinzaine d'artistes qui seront installés dans différentes salles annexes du château, les écuries, la salle des calèches, l'orangerie, et ensuite ils passeront le relais à une deuxième quinzaine où se produiront ou s'afficheront d'autres artistes qui laisseront ensuite la place à la dernière quinzaine jusqu'à fin août. Donc ça laisse une amplitude de temps pour les visiteurs qui viennent nous voir assez large.
1: Alors effectivement, on peut venir trois fois du coup si l'on veut à Bessé-sur-Braye pour si on veut voir tout le panel d'artistes qui sont présents. Une version un peu plus écourtée, c'était sur deux mois.
2: C'était sur quatre quinzaines. Et puis on s'est rendu compte que la première semaine et la dernière semaine, ça faisait à peu près une quinzaine. Il y avait beaucoup moins de public, donc et nous c'est aussi un problème de logistique où il faut trouver des bénévoles pour assurer un accueil.
1: C'est aussi les vacances pour tout le monde.
2: Et puis on s'est rendu compte, c'est aussi les vacances pour tout le monde, puis on s'est rendu compte qu'en fait la fréquentation restait la même en moyenne sur trois quinzaines, donc il y a rien de changé. Tout va bien, tout se passe bien et on attend les gens avec impatience.
1: Impatience et gratuitement aussi.
2: Et gratuitement, oui. Donc y compris l'inauguration, puisqu'on aura un groupe de musique qui viendront pour l'inauguration. Alors c'est un bon groupe de musique qui s'appelle For Young, j'espère que je le prononce bien. Donc For Young, en hommage à Neil Young, qui est un artiste de folk américain. Donc là, c'est quatre artistes qui se produiront à 18h le mardi 14 juillet. Donc on invite évidemment les artistes, leurs amis, leurs familles. Il y aura évidemment la présence des élus. Mais on invite tous ceux qui veulent venir à participer à ce moment festif autour d'un buffet et en musique.
1: Et sur le jour de la fête nationale.
2: Et c'est le jour de la fête nationale, voilà. Donc,
1: Nayong pour la fête nationale, ça peut être sympa aussi.
2: Ça peut être très sympa.
1: Voilà, le feu d'artifice, il est tiré le 13 à Bessé-sur-Braye.
2: Alors, je crois qu'il est tiré le 13 s'il est toujours.
1: Ça dépend des canicules, comme on dit.
2: Ça fonctionne la météo. Ouais.
1: Bon, alors trois groupes d'artistes par quinzaine.
2: Oui.
1: Il y en a certains qui exposent cette année, Philippe.
3: Oui. J'expose la dernière quinzaine d'août.
1: Oui.
3: Voilà, ce sera la troisième année que j'expose.
1: Alors, Philippe Aumont, vous êtes photographe. Je vais te tutoyer, parce que pour faire semblant. Tu es photographe.
3: Moi, je fais des photos, et là, ça va être une série de photos de nuit, faites avec des éclairages et des personnages aussi, habillés un peu en costumes médiévaux, des choses comme ça.
1: D'accord. Voilà. Dans quel espace tu as choisi?
3: Moi, je serai dans les écuries.
1: Dans les écuries. C'est là qu'il fait le plus frais, souvent.
3: Oui, voilà, c'est ça.
1: c'est pas mal. Donc, c'est pas ta première participation
3: au festival? Non, c'est la troisième année que je participe.
1: Troisième? Avec des séries de photos différentes à chaque fois.
3: À chaque fois c'est différent.
1: T'as de quoi montrer en fait.
3: Carnaval, des photos de rue, des photos en zooming aussi l'année dernière. Enfin voilà, il y a un peu de.
1: C'est un festival qui te plaît?
3: Oui.
1: Alors pourquoi?
3: J'aime déjà beaucoup l'ambiance du festival. Bon, maintenant je suis aussi rentré dans le bureau depuis cette année. Et en même temps, j'aime beaucoup le lieu aussi. Il y a quelque chose. C'est un lieu qui est paisible, je trouve. Et puis c'est vrai qu'aussi le fait que les gens viennent visiter le château, ils viennent aussi voir nos expos. Et c'est vrai qu'on arrive à avoir entre 80 et 120 personnes par jour, c'est quand même pas négligeable.
1: Tout à fait.
3: Ça fait vraiment du bien d'échanger avec tous ces gens-là.
1: Yannick Sepré, vous êtes artiste peintre.
4: Oui.
1: Et donc c'est votre première exposition à Courtenvaux?
4: Non, ça fera la troisième fois.
1: Troisième fois aussi, consécutive ou
4: Oui.
1: D'accord.
4: Ce qui fait que je rejoins les arguments de Philippe. c'est une ambiance sympathique et ça permet d'avoir des liens entre nous et aussi un public. Voilà, donc ça motive pour continuer à exister dans le monde de l'art. Quoi. Et voilà.
1: Donc, dans quel endroit tu
4: dans l'écurie seras. Aussi.
1: Les écuries aussi.
4: Excusez-moi.
3: La salle des cales.
1: Ouais. Une belle grande salle aussi, ouais. Très agréable pour, et surtout très grand pour les murs et pour les peintres, c'est pas mal.
4: Oui, c'est vrai que c'est idéal parce que moi je fais des formats, pas des très grands, mais assez importants. Donc il faut un certain recul et voilà, donc c'est sympa.
1: On peut, quel style tu proposes à peu près? C'est
4: alors mon style
1: abstrait,
4: personnel,
1: réaliste.
4: Ouais, c'est un mélange, enfin, de surréaliste, c'est assez énigmatique ce que je fais. Hein. C'est une approche, j'interprète la vie contemporaine de nous tous à travers le prisme du surréalisme.
1: D'accord.
4: Et après, c'est aux personnes, aux regardeurs d'imaginer, parce que j'ai laissé un espace quand même assez important pour l'imagination. C'est pas du classique, donc il est important aujourd'hui, comme pour la musique, de s'évader à travers ça.
1: D'accord, c'est aux gens de raconter leur histoire en regardant le tableau.
4: Voilà, j'oriente et après ils amplifient, ils aménagent. Voilà, c'est pas facile à expliquer parce que
1: bien sûr.
4: C'est figuratif de l'intérieur. C'est ça,
1: vous avez intrigué les auditeurs. Voilà, ils vont peut-être vouloir venir pour découvrir un peu aussi ce que fait Yannick Sepré. Vous êtes de quelle région?
4: Je suis à Saint-Vincent-du-Lorouet, je suis là, ça.
1: À Saint-Vincent-du-Lorouet, voilà, c'est autour de Bessé, tout ça, c'est à grande échelle. Alain, il y a des artistes, là je vois qu'il y a deux artistes qui, ça fait trois années de suite consécutives qui passent, mais je suppose qu'il y a aussi d'autres artistes qui viennent de plus loin qu'on va découvrir pour la première fois.
2: Oui, tout à fait, là, il y a des nouveaux participants, donc on aime bien aussi changer, que ça soit pas toujours
1: bien
2: les mêmes, qu'il y ait un renouvellement, donc il y a eu un renouvellement du bureau de l'association, du FAP, qui veut dire Festival des Arts Plastiques. Donc il y a un renouvellement, c'est intéressant pour nous. C'est des gens qui viennent pas forcément tous de la Sarthe. Il y a des gens qui viennent de la Touraine, de la région des Pays de Loire. On a eu aussi des gens de la région parisienne ou même de Bretagne. Bon, c'est des gens qui viennent d'un peu partout. Bon, savoir quand même qu'Aubessé-sur-Bray, c'est assez excentré. Ça pose quelques difficultés pour venir. Donc c'est pas toujours simple. Mais c'est quand même un lieu très agréable pour les gens qui viennent s'y balader pour visiter le château et en même temps voir notre expo.
1: On peut y rencontrer les artistes. Il y a des permanences d'artistes.
2: Il y a des permanences dans toutes les salles. Il y aura au minimum un artiste par jour pour expliquer un petit peu les œuvres et puis répondre aux questions des visiteurs.
1: Quel type d'art on va y trouver? Donc on a vu la photo, la peinture, il y a d'autres types?
2: Alors, c'est pas seulement les peintres, il y a aussi des sculpteurs, il y aura même des sculptures qui seront exposées à l'extérieur, comme on le fait depuis 3-4 ans. Donc on invite un sculpteur à venir exposer ses œuvres à l'extérieur. Il y aura des céramistes, il y a bien sûr des photographes comme Philippe Aumont. Donc c'est assez vaste comme manière d'exposition. C'est intéressant parce que ça touche quand même beaucoup de gens, beaucoup de gens qui viennent aussi en tourisme, qui sont vacanciers
1: bien
2: dans
1: sûr,
2: la région.
1: Oui,
2: on est quand même dans la vallée du Loire, donc c'est quand même intéressant. Donc on touche un public assez large. Et puis ben évidemment les gens de la région.
1: Et puis moi je propose aux gens, il y a les bois autour du château de Courtenvaux. Il fait frais sous les bois.
2: Ouais,
1: voilà, on peut
2: exactement.
1: Faire une petite balade et s'arrêter en passant près de ce château et dans les annexes du château.
2: Bien sûr.
4: Un très beau lac aussi.
1: Et un très beau lac, tout à fait. Donc voilà, un lieu magnifique. Bessé-sur-Bray, il est très connu maintenant dans le coin. Le Festival d'Art Plastique contribue aussi au succès de ce château et des visiteurs, je pense. Et c'est un rendez-vous maintenant que les gens attendent l'été aussi. Qu'est-ce qu'on fait cet été? Ah bah je vais faire un tour à Courtenvaux.
2: C'est ça. Donc oui, c'est un lieu aussi que découvrent les Sartois parfois, parce que ce château c'est quand même dans un bel écrin de verdure. C'est aussi une découverte quand on le découvre pour la première fois. Donc en plus il y a des travaux de rénovation actuellement qui vont permettre de mettre en valeur le château, tout le site. Et c'est un endroit où on peut se balader, se reposer. C'est vraiment apaisant, y compris pour les artistes, c'est vraiment un lieu très agréable.
1: Un nouvel artiste qui tomberait sur votre festival ou sur cette chronique, et qui aurait, alors pour cette année c'est mort, mais qui voudrait postuler pour présenter l'année prochaine?
2: Ah ben on prend les adresses, bien sûr, c'est comme ça que ça fonctionne, des gens qui sont intéressés viennent nous voir, il y a toujours quelqu'un, on essaye qu'il y ait toujours quelqu'un à l'accueil, donc on prend les coordonnées, on lui envoie un dossier pour l'année suivante, pour l'édition suivante, donc ce sera 2027.
1: Une adresse mail, sinon on peut
2: Festival des arts plastiques de Bessé-sur-Braye.
1: Alors oui, je l'ai, ça y est. Ouais, voilà. Alors c'est tout attaché et c'est très long quand même. Ouais, Festival long, ouais. d'art au pluriel plastique au pluriel bc72@gmail.com. Voilà. Ou alors si vous savez pas, ils transmettront les informations, je suppose. C'est château@bc-sur-braye.fr. Ça peut être aussi pratique. Et puis si vous écrivez à contact@ornithorynque.net, on transmettra les messages évidemment à l'association. Donc on va un peu récapituler tout ça quand même, du 14 juillet au 23 août à Bessé-sur-Braye, au château de Courtenvaux, entrée gratuite, c'est ça ce qui est aussi importante. Il y a un peu de consommation sur place aussi.
2: Alors pour consommer, il y a le château qui vend des boissons fraîches, donc il y a une petite boutique où il y a des souvenirs, il y a aussi des boissons fraîches. Nous sur place, on n'a pas de
1: buvette.
2: On n'a pas de buvette,
1: d'accord.
2: Et puis on n'a pas le droit. Donc c'est le château, c'est juste là, on est dans les dépendances, le château c'est à deux pas, donc on est dans les dépendances du château.
1: On va donner les horaires aussi quand même.
2: Oui, alors c'est du mardi au dimanche à partir de 14h30.
1: Jusqu'à 18h30.
2: Jusqu'à 18h30 et le lundi c'est fermé.
1: D'accord, il y a relâche pour tout le monde.
2: C'est
1: normal. Et puis c'est là que se fait les changements aussi de plateau d'une quinzaine sur l'autre.
2: Voilà, c'est ça. Et puis il y a d'autres événements dans le château puisqu'on est un peu associé aux événements qui s'y passent. Il y a du cinéma en plein air, je crois, le 15 août. Il y a des concerts aussi à travers le château. Mais c'est un lieu qu'il faut vraiment voir pour les touristes, mais aussi pour les Sartois, parce que c'est vraiment une belle découverte que de venir dans ce château, profiter de la visite du château et profiter de l'exposition en même temps.
1: Voilà, c'est donc, on a combien ? Une quinzaine d'artistes par quinzaine, à peu près ?
2: Oui, ça fait une quarantaine d'artistes au total.
1: D'accord, voilà. Donc il y a le choix, il y a des différents arts qu'on a parlé tout à l'heure, et donc des artistes différents, ou retrouver ce que vous aimez déjà. Voilà. Donc rendez-vous à partir du 14 juillet, la fête nationale, vous ne pouvez pas rater l'événement, avec un vernissage à partir de 18h, et un petit concert, et après, invitez vos amis à visiter cette exposition tout l'été.
2: Voilà.
1: Et ben, je remercie l'association du Festival d'Art Plastique, FAP, de Bessé-sur-Braye, pour votre participation. Je sais que vous venez régulièrement, on communique régulièrement sur votre activité, et c'est vrai que les retours qu'on a sur ces expositions sont toujours très bonnes, et notamment sur le lieu aussi, quoi qu'on en dise, c'est un lieu superbe et ça fait plaisir de se balader là-bas. Merci Alain.
2: Merci Patrice.
1: Merci Philippe Aumont.
3: Merci, toi aussi.
1: Et merci Yannick Sepré.
4: Merci Fabrice, c'est sympa.
1: Voilà, et ben retrouvez ces artistes sur le festival. À bientôt et puis bon été à tous.
2: Merci à toi Patrice.
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salut à tous et bienvenue sur l'antenne de votre radio locale Ornithorynque. C'est l'heure de se retrouver pour Au cœur de l'album, la découverte musicale de la semaine. Et cette semaine, je vous propose de découvrir le groupe parisien Hellside avec leur nouvel album qui s'appelle Runaway. Le groupe a été créé en 2012 lors de l'union de Sheik à la guitare et Pierre, le chanteur. Ils sont, à partir de 2018, rejoints par Blaze à la basse, Nicolo à la batterie et Greg au chœur et à la guitare rythmique. Et ensemble, forment sur scène le groupe Hellside. Ils viennent de sortir leur nouvel album qui s'appelle Runaway et c'est l'album de la semaine que je vous propose sur l'antenne de votre radio locale Ornithorynque. Voici tout de suite un titre extrait de l'album de Runaway du groupe Hellside. C'est le titre Take a Look After Me.

0: C'était le groupe Hellside à l'instant sur l'antenne de votre radio locale Ornithorynque. Un extrait de leur nouvel album qui s'appelle Runaway. Un album que vous pouvez d'ores et déjà écouter en intégralité sur Spotify et télécharger sur le site internet hellside.com. Pour en savoir plus sur le groupe, rendez-vous également sur leur page Facebook et Instagram hellside.band. C'était l'album musical de la semaine dans votre rubrique Au cœur de l'album sur Ornithorynque.
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1: Bonjour à tous. Jean-Luc Mélenchon salue une victoire majeure pour nos libertés fondamentales. Le Conseil constitutionnel a censuré la loi visant à interdire les réseaux sociaux aux moins de 15 ans. Les sages estiment que la mesure porte une atteinte disproportionnée à la liberté d'expression des plus jeunes. Le leader de la France insoumise rappelle que son parti s'était opposé à cette loi à l'Assemblée nationale. Un adolescent de 17 ans grièvement blessé par balle à Villeurbanne, au nord de Lyon. La fusillade a eu lieu la nuit dernière dans le quartier Grand Clément, connu pour le narcotrafic. Quand la victime a été transportée à l'hôpital, son pronostic vital était engagé. Les deux suspects sont en fuite. Le préfet annonce que des renforts de CRS seront déployés tout le week-end dans ce quartier de Villeurbanne. La lutte contre le feu continue dans les Landes. L'incendie s'est réactivé tôt ce matin, alors que le début de la nuit avait été favorable. 1600 hectares ont brûlé pour le moment et 650 personnes ont été évacuées. Une baisse des températures attendue demain. Plusieurs régions devraient connaître des températures autour des 30 degrés, avec des risques de pluie et d'orages, surtout dans l'est de la France. 64 départements sont en vigilance orange canicule pour le moment. 7 personnes tuées par une frappe israélienne dans le sud du Liban, le bilan le plus meurtrier depuis les accords conclus en juin entre Israël et le Liban. Il ne s'agissait pas d'une infrastructure militaire, dénonce le Premier ministre libanais. Beaucoup de monde sur la route en ce week-end du 15 août, journée rouge dans tout le pays, dans le sens des départs et des retours. La circulation est même extrêmement difficile en Auvergne-Rhône-Alpes, où la journée est classée noire dans le sens des départs. L'Espagnol Ferran Torres s'engage au PSG pour 5 ans, c'est ce que vient d'annoncer le club parisien. L'attaquant de 26 ans arrive du FC Barcelone. Il a été l'unique buteur en finale du Mondial 2026 contre l'Argentine. Le montant du transfert est estimé à 50 millions d'euros. Et puis le Français Aurélien Quignon décroche la médaille de bronze sur le marathon Marche au championnat d'Europe d'athlétisme. L'épreuve a été remportée par l'Italien Massimo Stano. Bon week-end à notre écoute.
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0: Bonjour. Aujourd'hui, nos pas nous mènent en Champagne Mancelle, ouest du département. Mais, je vous avoue de suite, cette balade est presque archéologique, car il vous faudra retrouver les limites de la commune dont je vous évoque le nom, Attenay. Voici donc pour plus ample explication. Attenay n'existe plus que dans les registres administratifs. Elle s'est en effet mariée il y a déjà bien longtemps, 1810, avec Chemiret le Godin. Alors, sortez votre panoplie d'enquêteurs, votre meilleur plan actuel pour le coupler aux données géophysiques du début du 19e siècle, chaussez vos meilleurs escarpins, ou plutôt chaussures de randonnée, et partez à la découverte de l'ancienne commune de Attenay et ainsi essayez de déterminer ses limites et bâtiments emblématiques. Néanmoins, Attenay, en devenant hameau de Chemiret-le-Godin, garde une délimitation assez claire, bordée par Chemiret-le-Godin et Saint-Benoît-sur-Sarthe, qui fut absorbée également en 1809, et les communes limitrophes, Souligné-Flacé, Louplande, Rouézé-sur-Sarthe, Percé-sur-Sarthe, Lassus-sur-Sarthe, Meigné et Crane-en-Champagne. De même, pour le plaisir de visiter, il existe au moins un édifice qui marque le début de votre quête. L'église Notre-Dame d'Attenay, 12e, 15e et 18e siècle, inscrite aux monuments historiques depuis 1988, renfermant 5 œuvres classées monuments historiques au titre d'objet. Sise à proximité de l'église Notre-Dame d'Attenay, trône une croix monumentale du 16e siècle, inscrite aux monuments historiques depuis 1928. Comme pour d'autres communes de la Sarthe, le sous-sol de Chemiret-le-Godin, dont dépend Attenay, contiendrait des sources exploitables d'eau de salinité conforme aux critères des stations thermales. Elles n'ont toutefois pas été exploitées. Néanmoins, faites une halte à la fontaine du Pré de Saline. Fin de cette balade à Attenay, ancienne commune de Chemiret-le-Godin. Mais nous nous retrouvons très vite pour une nouvelle déambulation sartoise. À bientôt, et sartoisement vôtre.
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1: L'association Les Amis de Saint-Léonard, de Saint-Léonard-des-Bois, organise le dimanche 23 août le 27e Festival des métiers d'art à partir de 9h à l'aire de loisirs de Saint-Léonard-des-Bois. Retrouvez 100 artistes et artisans, mais également des démonstrations et de l'animation folklorique. Buvette et restauration sur place. Le samedi 22 août à Tuffet, Val-de-la-Chéronne, c'est le retour du festival des Tufferies organisé par le comité des fêtes. Retrouvez, sur scène, le groupe Cole et les Peckerwood, ainsi que la compagnie créole. La soirée se clôturera avec un magnifique feu d'artifice sur le plan d'eau. Le samedi 5 septembre, rendez-vous au gymnase de Bouloir entre 10h et 16h pour le forum des associations de Bouloir. Loisirs, sport, culture... Venez retrouver les associations de la commune et participer à la grande tombola gratuite avec des lots offerts par les associations. 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
1: L'impossible, nous ne l'atteignons pas, mais il nous sert de lanterne. René Char.
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1: Bonjour à tous. 550 pompiers restent mobilisés dans les Landes. Le feu qui s'est déclaré dans le département s'est réactivé ce matin. 1600 hectares ont brûlé pour le moment et 650 personnes ont été évacuées. Le préfet précise que c'est un secteur compliqué d'accès. La circulation est progressivement de retour à la normale en bordure de l'A75. Une section a été fermée entre l'Hérault et l'Aveyron suite à un incendie dans le secteur. Il est désormais fixé. Les flammes sont parties d'un véhicule et se sont propagées à la végétation. Le feu a parcouru 200 hectares. 64 départements sont toujours en vigilance orange canicule, jusqu'à 35 attendus cet après-midi à Lyon, 36 à Paris et 37 à Biarritz. Dijon devrait faire partie des grandes villes où il fera le plus chaud aujourd'hui, avec une maximale à 38 degrés selon Météo France. Une centaine de vols EasyJet annulés ce week-end au départ de la France. Les hôtesses et les stewards sont en grève. Ils dénoncent la dégradation continue de leurs conditions de travail et des plannings qui changent à la dernière minute. Mouvement très suivi, plus de la moitié des 900 membres du personnel s'est déclaré gréviste selon le syndicat SNPNC-FO. Les talibans fêtent le 5e anniversaire de leur retour au pouvoir en Afghanistan. Depuis 5 ans, plus de 100 décrets contre les droits des femmes ont été adoptés. Les femmes sont exclues de l'enseignement secondaire et des universités. Elles ont l'interdiction de parler en public ou de se rendre dans un parc. Le football, la liquidation judiciaire semble se confirmer pour les Girondins de Bordeaux. Le club avait déposé un recours contre son exclusion des championnats nationaux, mais le Comité national olympique et sportif a rendu un avis négatif. C'est désormais le comité exécutif de la Fédération française de football qui va statuer sur leur avenir. Et puis les championnats d'Europe de natation, Léon Marchand s'est qualifié pour la finale du 200 mètres papillon à suivre tout à l'heure à 18h30. 3 autres Français sont en finale ce soir, Marie-Ambre Molu et Pauline Mailleux sur le 100 mètres d'eau et Béryl Gastaldello sur le 50 mètres nage libre. Bon après-midi à tous.
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6: Bonsoir. Est-ce qu'il y a des psychopathes ce soir? Ah ok, d'accord, je suis pas toute seule. Je vais voir si vous avez mon niveau, parce que moi je suis une vraie psychopathe. Mesdames, on va voir si vous avez le même niveau que moi, messieurs. Vous allez voir juste si votre femme est normale. Ok. Je vais vous donner un petit exemple. Vous avez un tout petit embrouille avec ton mec. Normalement tu devrais passer au-dessus, mais toi tu restes bloqué. Tu te dis celle-ci elle mérite une explication. Comme il a pas tout compris, tu lui envoies un texto qui explique bien toute la situation. Tu sais ce pavé de texto qui fait 3 pages. Si t'étais au Moyen-Âge, t'aurais dû lui envoyer 3 pigeons. Tu lui envoies ce texto qui explique bien toute la situation et lui te répond par un...
7: Ok.
6: Ok. Comment ça ok? Je t'ai envoyé un texto qui dévoilait tous mes sentiments. J'ai même Google des mots pour être sûr de l'orthographe. J'ai utilisé des synonymes pour pas être répétitive. J'ai fait une capture de ce texto que j'ai envoyé à toutes mes copines pour être sûr d'être explicite. Et toi, tout ce que tu trouves à dire, c'est ok. Et le pire, c'est quand tu te réconcilies avec ton mec, tu te dis bébé, t'as vu tout ce que je t'ai envoyé? Pourquoi t'as seulement répondu ok?
8: Ben parce que j'étais d'accord avec tout ce que t'as dit.
6: Mais en début de relation, tu montres pas du tout que t'es une psychopathe, non, pas du tout. En début de relation, tu fais la nana attentive, compréhensive, curieuse de son passé. Tu lui poses plein de questions et lui, le con, il y répond. Tu fais bébé, vas-y, dis-moi, t'as eu combien de femmes avant moi? Vas-y, dis-moi, on se dit tout, comme ça on part sur des bonnes bases. Vas-y, dis-moi, t'as eu combien de nanas? 7? Ben ça va, 7. Est-ce qu'il y en a une que t'as aimée plus que les autres? Vas-y, dis-moi, c'était une quoi? Une italienne? Ben ça va, une italienne. Et t'es restée combien de temps comme ça? Vas-y, dis-moi. 8 ans? Oh, ça va. Il sait pas, lui, que t'es occupée à enregistrer? Il connaît pas encore ton côté administratif? Que tu classes tout par mois, jour, heure? Tu vas lui ressortir à un moment où il s'y attend pas? Un exemple d'embrouille. Vous êtes en voiture, il est au volant et c'est toi qui lui montre le chemin, ok? Il dit, bébé, là c'est à gauche ou à droite? Mais je sais pas, mais attends, on va chez tes parents, c'est à gauche ou à droite? Mais je sais plus, je crois que c'est à gauche. Non, ça c'est la droite, tu connais pas ta gauche, ta droite? Bah t'as qu'à demander à ton ex la pute! C'est quoi la gauche de la droite? Mais moi je sais pas! Mais l'italienne avec qui t'es resté 8 ans, elle sait! Bah pourquoi tu parles d'elle? Je sais pas, c'est une fille bien. Tu la défends cette grosse pute? Et faites pas les choquer, pour nous c'est toutes des putes. Alors pute c'est qui? Voisine? Collègue? Camarade? Ou même un billet d'enfance? Cousine? Pute? Il y en a qu'une qu'on respecte. C'est la belle-mère. C'est la reine des putes. C'est vrai qu'on sait pas ce qu'on veut. C'est vrai qu'on est des psychopathes. Mais attention, on n'est pas psychopathe, on devient psychopathe. On est des psychopathes en contact des bâtards. C'est vrai ou pas, mesdames, on n'est pas des psychopathes, c'est eux les bâtards. Oui, c'est eux les bâtards. En plus, mesdames, il y a un signe qui ne trompe pas, c'est vrai. Hein, un homme, quand il vous demande votre main, il pose le genou par terre. Ça veut dire quoi, ça, en langage corporel? En vrai, il s'excuse. Il a envie de te dire, je suis désolée, parce que je vais te niquer ta vie. Comme on est obligé de faire avec les bâtards, mesdames, j'ai monté une brigade pour vous. C'est la brigade anti-bâtard.

0: Ouais, l'autre est en retard, ma. Est-ce que vous en avez marre de leur calbar trouille sur toutes les boules, meuf?
1: Ouais, meuf!
0: Comme si leur boule avait des dents!
1: Ouais!
0: Je vois qu'il y a pas mal de couturières ce soir. Est-ce que vous en avez marre qu'en plein DVD, il lâche une caisse, meuf?
1: Ouais, meuf!
0: Et messieurs, quand vous allez pisser, et que vous vous lavez pas les mains, et qu'après, vous venez nous caresser le visage, en nous disant, bébé, t'as la peau douce? Oui, j'ai la peau douce, et que tu pues du pouce?
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0: L'actualité du cinéma, c'est sur Écran Large. Salut à tous, salut Yves.
1: Salut Patoche, bonjour tout le monde.
0: Prêt à commenter avec moi les films en sortie nationale ce mercredi 12 août?
1: Milieu du mois d'août déjà, c'est bien.
0: Oui, il y avait 6 films cette semaine, on en aura 2 dans cette chronique. 2 films un peu difficiles, enfin une comédie et un film dramatique. On va commencer avec Soudain, un film dramatique de Ryosuke Hamaguchi. Avec Virginie Efira, Tao Akamoto, Kodai Kurosaki, Gabriel Damani et Jean-Louis Garçon. Vous allez comprendre, il y a plein de japonais, mais on va en savoir plus en t'écoutant nous dire le petit pitch.
2: Directrice d'un établissement pour personnes âgées, Marie-Lou tente d'y instaurer une philosophie de soins innovante basée sur l'écoute et la dignité des résidents, malgré la réticence d'une partie de ses équipes. Sa rencontre avec Marie, une metteuse en scène japonaise qui se bat contre un cancer, va bouleverser sa trajectoire. En nouant une amitié profonde, les deux femmes engagent ensemble un combat pour rendre possible l'impossible.
0: Ça, c'est toujours une belle phrase, ça, rendre possible l'impossible. Et essayons d'écouter cette bande-annonce avec des passages en japonais, puisque Virginie Efira parle japonais, faut le savoir, avec son autre comédienne. Eh bien, voyons si on peut rendre le possible impossible, ou inversement. On écoute.
3: Certaines personnes, dont je fais partie, ne tiennent pas nécessairement à séparer le travail et la vie privée.
4: Mets-toi bien dans son regard. Juste tes paumes vers le haut en soutien.
5: En traitant bien les autres, ça évite aussi de se faire du mal à soi.
6: Dans la réalité, ça ne se passe pas comme dans les manuels d'humanitude.
7: Si elle démissionne, on risque de perdre d'autres infirmiers dans la foulée.
8: Ne va pas trop loin, tu vas te faire dégager.
9: Demain, t'as enfin un jour de congé. Je t'interdis de venir travailler.
10: Je passe un moment très précieux.
11: Manani hibikimashita.
12: Arigato. Marie de Fontaine.
13: Nande sonna ni nihongo ga shoberaru no?
14: Daigakui. Shushi ga waseda de.
15: Demo ima wa kaigo shisetsu no direkutar.
16: So. Qui es-tu au juste?
17: Une metteur en scène qui met la philo en pratique?
18: Soshite shinizokonai no gan kanja. Anna shizai koto itta.
19: Kozo to tatakatteru tte itta.
20: Le milieu du soin souffre d'un manque chronique de personnel. On a du mal à garder et à recruter nos employés.
21: Devenir professionnel, c'est savoir déceler cette force quasi imperceptible.
0: Soudain, c'est dans toutes vos salles à partir de ce mercredi 12 août. Moi, je dirais juste un beau portrait de femme, de cette femme qui travaille dans directrice d'un EHPAD, métier très compliqué.
1: Double beau portrait de femme.
0: Oui, alors pour commencer avec le portrait de l'européenne Virginie Efira sur son métier, sur ses relations avec ses collègues, ses relations avec les patients. Ça marche très bien. On voit qu'elle est investie et qu'elle cherche des solutions pour trouver la dignité. Et cette rencontre avec cette metteuse en scène japonaise, malade, et un échange culturel aussi, puisque au Japon, c'est une autre approche aussi de la vieillesse qui existe. Et j'aime bien cette rencontre entre ces deux femmes fortes et qui vont apprendre l'une de l'autre. Oui, un gros oui pour ce film.
1: Mais c'est ça, c'est l'investissement personnel des équipes de soins jusqu'à leur propre perte de santé. Parce qu'à un moment, il y a la scène, t'as le droit à un jour de repos, tu ne viens pas bosser. Parce qu'il y a un nombre de personnels de soins qui justement prennent sur leur temps de repos pour continuer parce que ça manque de personnel. Et donc, ouais, c'est un bon descriptif, on va dire malheureusement, de la destruction du système de santé français. Oui, ça manque de moyens, ça manque de personnel. Donc, il n'y a pas beaucoup de monde qui a envie de s'investir. Et ça se tient sur quelques personnes qui sont ultra investies jusqu'à en craquer pour leur propre santé.
0: Voilà, et donc il y a ce côté aussi avec cette personne japonaise qui est intéressant.
1: Ouais, qui apporte cette autre philosophie.
0: Voilà. Oui, donc pour ce film, et je vous propose maintenant une comédie dramatique, Un grand raccourci. Ah, ça, je ne sais pas si ça va être pratique. De Armand Fouex et Clément Devilliers, avec Jules Poirier, Louise Lebec, François Lebris, Sarah Monpetit et Anja Verderosa. Le petit résumé, je t'écoute.
1: quand le restaurant familial menace de fermer, deux cousins bretons relâchent des rats pour s'improviser des ratiseurs. Le même été, deux jeunes femmes trafiquent le concours de beauté local pour promouvoir leurs bijoux. Embarquées dans leur stratagème chaotique, ces quatre débrouillards en quête d'avenir finissent par se percuter.
0: Boum ! Eh ben, on écoute la bande-annonce.
2: Tu regardes au loin l'horizon. En fait, faut qu'on sente que t'as vraiment un lourd secret. T'as un énorme secret ?
11: Non.
2: Mais me le dis pas !
11: Je m'appelle Louise, j'ai 23 ans, je suis conseillère funéraire et ben, je participe au concours de Miss pour...
2: Pourquoi ?
11: Pour... Bah, je sais pas pourquoi.
22: T'es mon cousin ! C'est fou, t'as pas un mois d'encouragement. Tu sais comment ça peut gagner un dératiseur ?
1: Oh !
22: Me regarde pas comme ça, c'est l'idée du siècle. Si ça marche bien, bientôt on pourra retaper le resto.
23: T'en faut combien ? Alors ça fera 412,50€ s'il vous plaît.
22: Sur toutes les filles qui sont là-bas, y'en a aucune que tu trouves moche.
11: Non, moi je juge pas.
22: Et toi ?
2: Ouais, y'en a des moches, ouais.
11: Qui ?
2: Franchement, Lisa, Maïlis, Jade... Je comprends pas, c'est pas bien 1m69 ?
24: Bah non, t'as pas le droit, faut faire minimum 1m70. C'est pour ça que j'ai été recalée l'année dernière.
25: Personne suivante, s'il vous plaît.
23: Non, t'as pas fait ça.
24: C'est ta faute.
23: De quoi c'est ma faute ?
24: C'est sûr, c'est Candice. Il s'est passé quoi avec l'autre meuf ?
23: Je viens de croiser mon pote du comité du Finistère, et alors entre nous... Il est très jaloux.
26: Et au fil de la personne,
22: tu vas venir.
26: T'es qui,
22: toi ? Mais crois !
25: Vous êtes trop belle.
27: Tu as 4 ans de la retraite, tu es fatiguée.
23: Elles sont belles de l'intérieur, c'est leur personnalité, c'est leur créativité.
25: Tu fais pas un 70, toi ? Você tá no baile cada noite, a maconha e o rap fazem ritmo da vida. É só isso, sempre foi, tá ligado? Tu penses qu'elle peut tricher?
2: Ouais, qu'elle essaye, on rigolera bien quand elle va boiter sur scène. Non.
0: Un grand raccourci, c'est dans toutes vos salles à partir de ce mercredi 12 août. Bon, deux histoires qui effectivement vont se rencontrer. Cette jeune fille qui prépare un concours de beauté, mais apparemment avec une arnaque derrière. Mmh. Ces deux garçons qui veulent être des ratiseurs, mais justement c'est plus pratique si on met des rats.
1: Bah oui, hein, s'il y en a, ça fait marcher le commerce.
0: Voilà.
1: Tu crées le marché.
0: J'ai pas trop accroché au ton de ce film, un peu lent, je trouve par moment. Et ouais, je suis pas convaincu par les personnages. Voilà. Bon, c'est pas pour moi.
1: Moi, c'est on voit un peu à un petit niveau comment essayer de s'en sortir par des systèmes des petites arnaques, des magouilles. C'est pas honnête, mais en même temps, ben quand on se retrouve en difficulté, on essaye de trouver un peu tous les petits moyens qu'on a autour de soi. Comme je disais, on crée son marché. Ben, comme tu dis, s'il n'y a pas de rail, il n'y a pas besoin de dératiseur. Donc, dans un resto, allez hop, dans une exploitation agricole, allez hop, et comme ça, on va nous appeler, on va se faire du pognon. C'est pas honnête, mais j'ai trouvé quand même que les jeunes acteurs que je ne connais pas sont investis dans leur rôle.
0: Alors effectivement, c'est assez frais au niveau du jeu d'acteur, peut-être un peu trop frais par moment. Je trouve pas que ça se joue toujours très juste, mais bon, voilà. Pour moi, c'est sans plus.
1: Ça se laisse regarder.
0: D'accord, bah voilà, chacun son avis. En tout cas, merci Yves.
1: Salut Patoche, au revoir tout le monde.
0: Salut.

ou de prise de tête, c'est l'heure du café. Je dirais même plus, du philo-café. Allez, philo-café. Que la mort me trouve plantant mes choux, mais nonchalant d'elle, et encore plus de mon jardin imparfait. Michel de Montaigne, extrait de Essai.

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1: Bonjour, je suis Cocteau, CEO CTO. J'ai créé l'agence MMC en 2002. On conseille, on accompagne, on médiatise les artistes de demain. Ma musique, ma Cocteau, c'est nos coups de cœur du moment. Parlez-en autour de vous. Le buzz démarre, commence maintenant. Aujourd'hui, mes invités sont Les Autres. C'est un groupe de 6 membres qui repousse sans effort les limites de la musique avec un son éclectique et unique. Leur répertoire varie de l'indie au rock et à la pop avec une touche alternative excentrique. C'est comme une nuit sauvage où l'on croise des invités musicaux tels que The Cure, Indochine, Jack White, Jacques Dutronc, Talking Heads, Patrick Coutin et même Arnaud qui était belge, bah comme eux. C'est Les Autres dans My Music by Cocteau, la bienvenue.
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1: Les Autres, c'est la première session live rien que pour nous. Ils se sont installés, c'est pour un titre qui s'appelle Rêve Perdu, c'est le nom de l'EP. C'est à vous les garçons, c'est à vous de jouer.

0: Bravo, bravo, bravo. Venez jusqu'à moi. C'est maintenant qu'on va parler, qu'on va causer. Bienvenue. Merci d'avoir fait la route jusqu'à Paris.
1: Bonjour, bonjour.
0: Jusqu'à ici, parce que vous venez de Belgique tous les deux.
1: Oui, nous sommes belges.
0: Donc sur les six, bon, on en garde que deux, c'est les meilleurs, c'est ça?
1: Oui.
0: The best, voilà.
1: Ceux qui parlent un peu de français, nous sommes des surréalistes.
0: Voilà. Donc Peter, oui. C'est toi?
1: C'est moi, bonjour.
0: C'est toi le leader du groupe?
1: Bah, pas le leader, nous sommes...
0: Ah, t'es chanteur?
1: Oui, mais nous sommes une démocratie.
0: C'est vrai? Oui. Tu sais, quand il y a Indochine, c'est Nicolas qui parle.
1: Ah.
0: Voilà. Oui, ben... Donc quand c'est les autres, c'est Peter qui parle.
1: Enchanté.
0: Voilà, enchanté. Pourquoi les autres? C'est quoi l'histoire de ce nom-là?
1: Ah, bonne question déjà. Ouh.
0: Alors, right. Donc, comment est venue l'idée?
1: Voilà, j'aimais bien à l'époque la philosophie, entre autres, de Jean-Paul Sartre. Hmm? Et lui, il disait, l'enfer, c'est les autres. Et actuellement, ça c'est ce qu'on voit aussi dans le monde. Hein. C'est souvent l'autre qui nous fait l'enfer. Mais là, c'est un petit jeu de mots. Les, c'est avec deux S.
0: Ouais, donc moi.
1: Moi.
0: Donc en anglais, ouais.
1: Nous sommes moi, l'autre.
0: Les, ouais.
1: Nous sommes moi, votre enfer.
0: Super, bravo. Ça a été créé en 2019.
1: C'est ça.
0: Voilà, et c'est toi qui t'es dit à un moment donné, j'arrête de bosser. Tu bossais dans quoi?
1: J'étais... j'étais dans le cadre d'un groupe international.
0: Ah d'accord, c'était une World Company.
1: Ouais.
0: Où tu t'amusais pas du tout.
1: Non.
0: On donnera pas de nom.
1: Non, je peux pas.
0: J'étais agent secret et je peux pas te dire de nom. Et là, tu t'es dit, c'est quoi? C'est le Covid qui a fait qu'à un moment donné, tu t'es dit, ou c'est juste avant le Covid?
1: Non, c'est juste avant le Covid, mais c'était une prise de conscience. Je me suis dit, tiens, ce que je fais ici, donc avoir un groupe musical, c'était absolument que je voulais avoir, voulais faire. Mm. C'est un point sur mon bucket list. Et puis, c'était ça le moment.
0: Donc, c'est là où tu t'es dit, t'as toujours fait un petit peu de musique, et là, tu t'es dit, je passe d'un semi-pro à professionnel. C'est-à-dire qu'à un moment donné, je passe le cap.
1: Oui, c'est ça.
0: Et à ce moment-là, donc, tu lances ce projet-là, et tu fédères, toute la bande, toutes les, comment ça s'est fait en fait?
1: Je connais personne là, mais oui, au début je connais
0: Mathia,
1: hein, qui est notre
0: qui
1: batteur.
0: Qui est là depuis le début, batteur.
1: Oui, voilà.
0: Et... Batteur fou.
1: Oui, ouais. le jazz ne sait pas son style, mais la force, ça c'est son style.
0: On l'a vu tout à l'heure.
2: C'est vrai.
1: Ok, et puis oui, et les autres, et eux, ils ont.
0: Il y avait des connexions.
1: D'autres, oui.
0: Il y avait d'autres connexions, c'est comme ça s'est fait. Donc il y a eu un premier... Ah oui, chose incroyable, parce que vous parlez très peu français au final.
1: Oui.
0: Parce que vous êtes situé où, vous, en Belgique?
1: Juste en bas de Bruxelles.
0: D'accord.
1: Là, on parle français,
0: oui,
1: à
0: encore.
1: Bruxelles, mais,
0: ouais.
1: Mais pas chez nous.
0: D'accord. C'est où exactement? C'est un petit village, une petite
1: oui, ville? C'est un village. Louvain, Aarschot.
0: D'accord. Achtebliff Manneke?
1: Achtebliff Manneke, oui.
0: Ouais. C'est la seule phrase que je fais. Hein, donc voilà, ça finira. Voilà. C'est fini. D'accord. Et pourquoi la chanter en français?
1: Ah ben, c'est une belle langue.
0: Ouais.
1: C'est la langue de Molière. Hein, voilà. Et ben, chez nous, il y a pas mal d'artistes néerlandophones comme nous,
0: ouais,
1: mais qui chantent en français quand même, parce que c'est une belle langue. Voilà, il y a Arnaud, il y a Axel Red,
0: oui.
1: Pourquoi pas, voilà.
0: Et pourquoi pas un duo avec Axel Red, vous n'avez pas pensé à un moment donné, sur un des titres de l'EP, peut-être sur le prochain?
1: Vous avez son numéro?
0: Bon, on peut trouver, on va s'arranger. C'est l'avantage du podcast, c'est que tu peux passer un message. Tiens, voilà, je passe le message.
1: Bonjour.
0: Bonjour Axel.
1: Bonjour Axel. Comment vas-tu? Je pense que j'ai encore une belle chanson qu'on pourrait faire ensemble. Vous seriez intéressé?
0: Donc aujourd'hui, vous êtes six. Tu peux. Ils sont pas tous là dans le studio. Enfin, ils sont juste de l'autre côté. Tu peux les nommer. Donc il y a
1: oui.
0: Qui? Alors, il y a.
1: Nous avons Matty, notre batteur de force,
0: oui.
1: La magnette du groupe. Il y a aussi Raph,
0: oui.
1: Qui fait guitare,
0: clavier, et cœur.
1: Clavier, voilà. Puis il y a Sui Grandjean, il a un nom français, Grandjean.
0: D'accord.
1: Voilà, saxophone, un des meilleurs de la Belgique, oui, voilà. Puis il y a à la basse Dieter de Mits.
0: D'accord.
1: Aussi un full prof. Et puis, à la guitare lead, il y a Peter Maris et puis moi.
0: D'accord. Comme ça, c'est au complet. Comment vous travaillez ensemble? C'est-à-dire que vous êtes tous co-compositeurs, co-auteurs de chaque titre? C'est qui a eu l'idée d'un premier titre? Comment on crée ça, quand on est six? Parce que c'est toujours compliqué.
1: C'est souvent moi qui fait des petits morceaux, des petites chansons.
0: D'accord.
1: Et puis je vais à la côte de répétition. On dit comme ça, un côte pour répéter.
0: Un cours de répétition. Donc, voilà pour les balances, pour du soundcheck, un peu de balance et de répétition, ouais.
1: Et là, eux, ils remplissent leur
3: arrangement et le rythme et le guitare.
1: Voilà.
0: Vous êtes globalement assez d'accord?
1: Il y a des différentes opinions, bien sûr.
3: Ouais, non.
0: Non, je vois ses yeux là. Non, pas tout le temps.
1: Il faut savoir qu'il
3: y a une dynamique dans le groupe.
0: C'est vrai.
3: Dynamique, très bien.
0: Vous avez la même culture musicale tous ensemble ou pas? Est-ce que vous avez des divergences qui peuvent aussi enrichir le contenu de l'EP? Et des titres?
1: Non, mais globalement, on a le même.
0: La même philosophie, les mêmes envies, les mêmes thématiques.
1: Oui, c'est du rock indie.
0: D'accord.
1: Voilà.
0: Ah bon?
1: Oui.
0: On n'entend pas les guitares, c'est bizarre.
3: Très global.
0: En 2021, il y a eu donc un premier album, un premier EP.
1: Oui.
0: Et là, nous sommes sur le second, qui est sorti depuis le 10 janvier, que vous pouvez écouter sur les plateformes Deezer, Spotify, Apple, Qobuz. Il faut streamer, il faut écouter. Il faut aussi aller vous voir sur les, bien sûr, en concert et en live. Il y a des tournées chez vous, mais aussi ici en France. On va écouter les extraits de cette EP qui s'appelle Rêve perdu. Premier extrait, c'est Tu verras. D'ailleurs, ça sera le titre que vous nous ferez à la fin de ce podcast en live, rien que pour nous. Dans cette session, Tu verras, ça parle de quoi? Mathias, tu veux parler de... Ça parle de quoi, Tu verras, la chanson?
3: Tu verras, c'est une idée de Peter. Et, il a écrit ça. Mais nous aimons le titre parce que c'est un petit peu de blues rock. Et nous aimons ce style de musique.
0: Et donc cette idée de Tu verras, ça t'est venu comment?
1: Tu verras, traite du... Enfin, le temps. Le temps, c'est une force que tu ne sais pas t'opposer.
0: Le temps,
1: il va en avance. C'est comme Kierkegaard, il disait, c'est... On vit la vie de l'avance, mais on la prend par l'inverse. Vous comprenez?
0: Oui.
1: Voilà. Donc, Tu verras, c'est... on ne sait pas ce qu'il y a dans le futur. Le futur a ton secret.
0: On n'a pas le choix. C'est comme ça.
1: On n'a pas le choix.
0: C'est Alain Souchon qui disait on avance, on a passé des sens pour faire la route dans l'autre sens. Donc on avance. Donc on n'a pas le choix.
1: On n'a pas le choix.
0: Voilà, on n'a pas la marche arrière.
1: C'est ça.

0: Bon, je coupe, c'est voulu, hein. Ne vous inquiétez pas, c'est fait exprès. C'est pour que les gens qui nous écoutent, qui écoutent ce podcast, se disent « Ah, j'ai envie de l'écouter jusqu'au bout, donc je vais écouter sur les plateformes de stream. » Le côté écho, ça fait très Patrick Coutin, quoi. Ça fait « J'aime regarder les filles. »
1: Oui, oui,
0: c'était
1: oui,
0: voulu.
1: Oui, c'était voulu.
0: Avec la, l'écho, là.
1: C'est, oui, absolument, oui. J'aime regarder les filles.
0: Ça fait du bien. En tout cas, c'est pour ça que on vous a invité aussi. C'est parce que je trouve que, voilà, on retrouve effectivement cette énergie, ces fondamentaux des Dutron, des Coutin, etc. Et ça manque aujourd'hui parce que tout est un peu formaté, tout est aseptisé. Et je trouve que ça fait du bien. Bravo.
1: Merci. Mais là aussi, on a une chance énorme. On a deux producteurs qui ont travaillé entre autres avec Indochine et des Cure et des grands, vraiment comme ça.
0: Michel, c'est ça?
1: C'est Michel Dirix. Oui.
0: Dirix, voilà, qui est ingénieur du son, notamment pour Indochine, Cure, Damien Seize, Alain Bachung, Benjamin Violet. Bon, ça va.
1: Donc là, on a eu, on a eu une chance.
0: Plutôt bien entouré.
1: Ouais, voilà.
0: Qui a donné le son, quoi.
1: Ouais.
0: Ma fête, ça parle de quoi, ma fête?
2: Ah, la fête de la vie.
0: La fête de la vie.
2: Et aussi, être...
1: Oui, ma fête, c'est... il faut accepter sans condition.
0: D'accord, de faire la fête.
1: Ouais, voilà. Hein, donc, j'ai le droit pour m'exprimer comme je veux. C'est ma fête, je m'habille comme je veux. C'est ma fête, j'invite qui je veux. C'est ma fête.
0: D'accord.
1: Voilà.
0: Je fais ce que je veux.
1: Je fais ce que je veux.
0: Voilà. Jusqu'aux extrêmes, jusqu'au bout de la nuit.
1: Hop.
0: Chacun son truc.
1: Ouais, voilà.

0: troisième extrait de cette EP, il s'appelle Rêve perdu. D'ailleurs, c'est le nom de l'EP. Qui a décidé que ce soit, qui a décidé effectivement que c'est, c'est toi.
1: Ouais.
0: Qui a dit que ce Rêve perdu, ça serait magnifique pour illustrer les six titres de cette EP.
1: Oui. Nous avons le Rêve perdu et c'est un titre comme un petit peu in between le style différent de notre titre.
0: Qui fait la transition entre l'ensemble de tous les titres.
1: Ouais.
0: Titre beaucoup plus dur, beaucoup plus rock, beaucoup plus pop.
1: Ouais.
0: C'est celui qui est le plus, celui que vous nous avez fait avec plaisir en première, au démarrage de ce podcast. Rêve perdu, on l'écoute? Petite anecdote sur l'idée du...
2: L'idée de cette
0: du texte.
2: Oui, c'est comme chacun, je suis certain que toi et tous les autres, ils ont eu un petit amour dans le passé quand tu es en vacances. Pour moi, enfin,
0: c'était où les vacances?
2: Moi, j'ai passé beaucoup de mes vacances en France, le sud de France.
0: Où ça?
2: C'était le sud.
0: Cap d'Agde.
2: Non, c'était Provence, etc.
0: D'accord.
2: Et j'avais là deux copines, Cécile et Estelle.
0: Ah, salut. J'avais salut Cécile et deux, voilà.
2: Ça fait 40 ans.
0: Il y a prescription.
2: Mais ok, j'ai eu un coup de foudre là, voilà, rêve perdu.
0: Voilà, c'est cette histoire-là que nous racontent les autres, ce qu'on écoute tout de suite.

0: Il y a un peu un côté Joy Division et compagnie. On est vraiment dans ce, dans cette période-là, un petit peu 80.
1: Oui.
0: Univers-là.
2: Ouais. Oui. Petit peu de 80s vibe.
0: Mais t'étais pas né, toi.
1: Oui,
0: ah non. Voilà. Et t'écoutais cette musique-là.
2: Ah oui, oui.
0: Bravo, bah, félicitations.
2: J'ai un grand frère aussi.
0: Ah, qui t'a éduqué sur ce genre de musique et ce genre d'artiste. Ouais. Driving Too Fast, c'est quoi l'histoire de ce titre-là?
1: Driving Too Fast. Mm. En fait, c'est la chanson que moi, que je préfère.
0: Ah.
1: C'était un jour noir dans ma vie, et par miscommunication, hein, communication fautive, j'avais des soucis avec ma copine, et je l'ai dû attendre sur le quai, il pleuvait, il faisait froid, et j'étais là pour l'attendre, elle était sur le train.
0: D'accord.
1: And driving too fast s'agit de quelqu'un qui était trop gourmand, c'est comme l'ancien grec disait, le hubris, quand tu veux trop et...
0: Quand tu veux de trop
1: et tu veux aller trop vite, c'est ça, c'était mon erreur à l'époque.

0: bon, c'est à ce moment-là où Mathia, il est là, en train de taper comme une brute, les gens, ils jumpent et tu sautes dans la foule ou pas?
1: J'ai fait.
0: Ah, très bien.
1: Ça dépend quand il y a une foule.
0: Oui, quand il y a personne, vaut mieux éviter. Hein. C'est un peu dangereux. Je trouve qu'il y a quand même un univers vraiment très cinématographique. On voit une bande, un film défilé en fait quand on entend cette musique-là.
1: Je suis d'accord avec vous. Je pense que ça pourrait être un trek dans un movie.
0: Voilà, faut contacter des producteurs de cinéma en proposant votre titre. C'est vrai que ce film, en tout cas ce titre, est très cinématographique en tout cas. L'Assassin, ça parle de quoi?
1: Vous connaissez René Magritte?
0: Oui.
1: Un peintre belge?
0: Bien sûr, oui, quand même.
1: Voilà. Le titre original de ce chanson était L'Assassin menacé.
0: D'accord.
1: Mais monsieur Mathias, notre batteur, était menacé. Un peu trop vite, il a laissé tomber menacé. D'accord. Non, c'est L'Assassin.
0: Ah d'accord, c'est un problème, c'est eu un bug au niveau du...
2: Oui, je m'excuse.
0: Voilà, donc c'est devenu L'Assassin.
1: Donc le texte fait la description de ce tableau, L'Assassin menacé.
0: D'accord, oui effectivement, là, on comprend mieux alors, on écoute.

0: La suite sur les plateformes Deezer, Spotify, Apple, Qobuz pour écouter cette EP de Rêve Perdu de Les Autres qui sont avec nous dans ce podcast. Dernier titre de l'EP, avant que vous nous fassiez rien que pour nous un titre live qui s'appellera Tu verras. C'est le premier titre de cette EP qu'on a écouté tout à l'heure. Pas petit, c'est quoi? C'est qu'on a l'ambition d'être grand?
1: Ah, pas petit.
0: Ouais. Ça parle de quoi?
2: C'est une aventure.
0: Une aventure?
1: Ouais. Une aventure discrète. Une aventure de longue durée discrète.
0: D'accord. Sournoise. On avance tranquillement, mais sûrement, quoi.
1: Oui, pour ma propre sécurité, ici, je dois rester un peu sur...
0: sur la défensive, très bien. On ne rentrera pas dans le sujet. On vous remercie. Pas petit, on écoute ça tout de suite.

0: Bon, celui-là, il reste en tête, c'est une horreur. C'est-à-dire qu'au bout d'un moment, vous êtes obligé de faire le rappel quand vous faites des concerts, parce que c'est celui-ci qu'on vous demande, quoi.
1: Ici, encore une belle histoire, anecdote avec cette chanson. Vous voulez l'entendre?
0: Bien sûr, avec plaisir.
1: Ok. Tu te souviens, je t'ai dit, on travaille avec deux producteurs qui ont aussi travaillé avec The Cure, là.
0: Oui, tout à fait.
1: Voilà. On avait cette chanson ici, et on savait pas, nous savons pas avec quelle direction est-ce qu'il faut aller avec cette chanson. Et puis, quelqu'un de chez nous dit, tiens, si on fait comme...
0: Close to Me?
1: Yes, Why Can't I Be You?
0: Ah oui.
1: Why Can't I Be You from The Cure?
0: Mm.
1: Et pourquoi pas? Et l'autre producteur, il dit, tiens, il y a 20 ans, moi j'ai produit cette chanson.
0: D'accord, ok.
1: Et lui a maintenant...
0: Génial.
1: Cette sonorité chez nous.
0: Ah bah voilà, un featuring avec Smith, avec Robert Smith. Yeah. La prochaine fois, ça peut être bien. Ça peut être pas mal.
1: Ouais,
0: d'où aussi effectivement, je crois que c'est sur ma fête où il y a une basse, on dirait un peu The Forest dans l'esprit. Yeah. Hein, un peu de, en tout cas c'est un super EP qu'il faut écouter sur les plateformes. Nous on a été on a eu un coup de cœur et c'est pour ça que vous êtes venu jusqu'à nous. Pour finir ce podcast, on va se quitter avec un dernier titre que vous allez nous faire en live. Tu verras, sauf Mathia. Bon, t'es puni. Voilà.
1: Okay.
0: Je te laisse, je t'en prie, rejoindre tes petits camarades pour faire ce titre live.
1: Voilà.
0: Juste en face. Bah, je t'en prie, merci.
1: Voilà, un grand merci.
0: Fais la chanson et on se dira au revoir après. Voilà. Tu verras, c'est tout de suite Les Autres dans My Music by Cocteau. Vous êtes prêts, installés, frais, magnifique. Allez.

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1: 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Noël, joyeux Noël, bon baiser de Fort-de-France. Et oui, joyeuse fête de Noël. Ah, je vous ai bien eu. Mais non, ce n'est pas Noël, mais l'Assomption. Et nous ne sommes pas durant les congés de fin d'année. C'est bien la période estivale et l'ornithorynque se dort la pilule à la plage. Non, tonton Yves ne fait pas la même chose. Imaginez un breton à la plage. Il ressemble vite à une écrevisse ou à un homard à l'armoricaine. Homard m'a tué. ER. Pour ceux qui ont la référence. Alors, je vous sélectionne le meilleur de la programmation de Delac à vos greniers. Et je cause un peu moins.

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Jantes damoiselles, jantes damoiseaux, veuillez recevoir mes humbles salutations métalliques. Bienvenue sur Ornithorynque à 90.2 FM ainsi que DAB+, canal 7B sur Bouloir, la Sarthe et département limitrophe, enceinte connectée et sur le site internet www.ornithorynque.net. Quel que soit le jour où vous souhaitez headbanger, samedi, jeudi ou tout autre jour, et à volonté en podcast sur le site internet de la radio, c'est l'heure de votre dose de heavy metal avec les oreilles qui trinquent. Voici le week-end du 15 août, et quand il est passé, certains commencent à déprimer car ça annonce la fin de l'été, ou plutôt des congés. Mais pour vous remonter le moral, une bonne dose de heavy metal ira avec vous! Ouais, c'est du bretonisme ça, y a le droit, y a peut-être des Sartois partis se promener sur les chemins de randonnée bretons et des Bretons en villégiature sartoise, ghost. À l'effort du tonnerre de Brest ou du déferlement des vagues de l'océan, la fureur métallique gagne les ondes d'ornithos.

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On ne perd pas le moral en ce week-end du 15 août, et donc début de deuxième moitié du mois d'août. On l'entretient un gros coup de heavy metal brûlant. Suite du meilleur de la musique diffusée durant les oreilles qui trinquent.

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Allez, cette première quinzaine d'août fut amplement métallique. Ce sera pareil pour la seconde. Je vous prépare une belle programmation pour l'occasion, piochée dans la sélection de la saison précédente. À bientôt pour continuer à réveiller le camping des flots bleus. Salut !

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1: Bonsoir à tous. Fin de l'alerte orange canicule à partir de demain pour les départements de l'Ouest et l'Île-de-France. Il repasse en jaune ou en vert grâce à la baisse des températures. En revanche, la vigilance orange est maintenue ce dimanche dans la quasi-totalité du Sud-Est où les conditions caniculaires vont se poursuivre jusqu'en milieu de semaine prochaine selon Météo France. Dans les Landes, les pompiers tentent toujours de contenir le feu qui a repris ce matin dans le secteur de Garin. 1600 hectares ont brûlé. Les secours espèrent que la baisse des températures et la pluie qui doit tomber dans les prochaines heures les aideront à venir à bout de cet incendie. Dans les Ardennes, le feu progresse et la situation est jugée défavorable. La préfecture indique qu'une dizaine d'hectares de forêt ont brûlé depuis ce matin à Monthermé et que plusieurs centaines d'hectares supplémentaires sont menacés, les conditions géographiques étant difficiles. Le parquet de Paris ouvre une enquête après le piratage du site des impôts. Les investigations sont confiées à l'Office anti-cybercriminalité. Un hacker a revendiqué cette attaque. Il aurait volé les données fiscales de près de 700 000 contribuables. Le fisc se veut rassurant. Les informations dérobées ne permettraient pas d'accéder aux comptes sécurisés sur impots.gouv.fr. La France appelle les talibans à respecter leurs obligations internationales. Cela fait 5 ans, jour pour jour, que les talibans ont repris le pouvoir en Afghanistan. Le ministre français des Affaires étrangères rappelle que les droits et les libertés fondamentales de la population, en particulier ceux des femmes et des filles, ne cessent de reculer. Depuis 5 ans, plus de 17 000 Afghanes et Afghans ont été accueillis en France. La France, toujours dans le top 20 du classement de Shanghai, ce classement qui recense les 1000 meilleures universités du monde, a été publié aujourd'hui. Paris-Saclay conserve sa 13e place, mais déception pour la Sorbonne qui perd 12 places et termine 55e. Enfin, les championnats d'Europe de natation, 4 Français en finale ce soir. Léon Marchand sur le 200 mètres papillon, Marie-Ambre Molu et Pauline Maillot sur le 100 mètres d'eau et Béryl Gastaldello sur le 50 mètres nage libre. Très bonne soirée à tous.
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0: Unforgiven par Metallica. C'était votre dose de rock pour aujourd'hui sur le 90.2. 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
1: En 1951 disparaissait le coureur cycliste italien Cercé Coppi, protagoniste d'une incroyable histoire sur le Paris-Roubaix 1949. Retour sur cette dernière avec Pascal Sergent, spécialiste de l'histoire de l'Enfer du Nord.
2: L'affaire en 49, l'affaire André Mahé, Cercé Coppi. Finalement, il y a trois ou quatre coureurs qui sont échappés à proximité de l'arrivée, dont le frère de Fausto, Cercé Coppi. Il y a Franz Lehnen et Jacques Mujica, un Belge et un Français, qui accompagnent Cercé avec André Mahé. Et donc, à proximité de la ligne d'arrivée, il y a un gendarme qui est mal posté sur un carrefour et les coureurs sont déviés, alors qu'ils devaient aller tout droit, ils sont déviés sur la droite. Bon. Donc, panique à bord, ils ont déjà une bonne avance, donc ils sont pas rejoints. André Mahé donc arrive par l'arrière du vélodrome, l'arrière des tribunes, donc c'est l'arrière du stade. Il enjambe la barricade, il reprend le vélo, et puis il gagne en fait. Hein, il passe le premier la ligne d'arrivée. Et derrière surtout Mujica et Lehnen. Et une minute après, je pense, le peloton arrive et le sprint du peloton est gagné par Cercé Coppi. Qui n'était pas un grand sprinter, Cercé Coppi, simplement où il était là, puis il avait fait la différence. Et donc, Jacques Godet remet le bouquet de vainqueur à André Mahé, tour d'honneur, tout va bien. Et Fausto qui arrive dans le peloton, dit « je vais voir Jacques Godet », il dit « moi je marche pas, il n'y a pas question de ça. Moi, mon frère a respecté l'itinéraire au centimètre près. André Mahé n'a pas respecté l'itinéraire, il est certes arrivé premier, mais il n'a pas respecté l'itinéraire. Donc, non seulement je pose réclamation, mais si mon frère n'est pas classé premier, il menace à Godet et il dit « je ne viendrai pas au Tour de France et je ne viendrai plus en France ». Donc, palabre, on retire le bouquet des mains d'André Mahé, qui comprend pas ce qui arrive, et les commissaires sont un petit peu dépassés par la situation. Et il a fallu attendre plus de six mois, pour que il y ait un jugement qui met deux vainqueurs, donc Cercé Coppi et André Mahé. Et André Mahé a toujours gardé une amertume de cette journée-là. Coppi, Fausto comprend, parce qu'il avait beaucoup de poids, un poids énorme, Fausto dans le cyclisme des années 50, comprend que son frère sera classé à minima ex aequo, donc jugement qui sera entériné en fin d'année par l'UCI. Et pour Cercé Coppi, c'est la victoire de sa carrière. Cercé trouvera la mort en juin 51 au Tour du Piémont, donc il roulera encore deux ans et demi, mais c'est la grande victoire de sa carrière.
1: Allez, on se donne rendez-vous demain pour d'autres histoires d'un jour avec Mémoire Sport.
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salut à tous et bienvenue sur l'antenne de votre radio locale Ornithorynque. C'est l'heure de se retrouver pour Au cœur de l'album, la découverte musicale de la semaine. Et cette semaine, je vous propose de découvrir le groupe parisien Hellside avec leur nouvel album qui s'appelle Runaway. Le groupe a été créé en 2012 lors de l'union de Shake à la guitare et Pierre, le chanteur. Ils sont, à partir de 2018, rejoints par Blaze à la basse, Nicolo à la batterie et Greg au chœur et à la guitare rythmique. Et ensemble, forment sur scène le groupe Hellside. Ils viennent de sortir leur nouvel album qui s'appelle Runaway et c'est l'album de la semaine que je vous propose sur l'antenne de votre radio locale Ornithorynque. Voici tout de suite un titre extrait de l'album de Runaway du groupe Hellside. C'est le titre Reaper.

radio locale Ornithorynque, un extrait de leur nouvel album qui s'appelle Runaway, un album que vous pouvez d'ores et déjà écouter en intégralité sur Spotify et télécharger sur le site internet elside.com. Pour en savoir plus sur le groupe, rendez-vous également sur leur page Facebook et Instagram elside.band. C'était l'album musical de la semaine dans votre rubrique Au cœur de l'album sur Ornithorynque.

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1: Bonjour. Aujourd'hui, nos pas nous mènent en Champagne Mancelle, ouest du département. Mais, je vous avoue de suite, cette balade est presque archéologique, car il vous faudra retrouver les limites de la commune dont je vous évoque le nom, Athenay. Voici donc pour plus ample explication. Athenay n'existe plus que dans les registres administratifs. Elle s'est en effet mariée il y a déjà bien longtemps, 1810, avec Chemiré le Godin. Alors, sortez votre panoplie d'enquêteurs, votre meilleur plan actuel pour le coupler aux données géophysiques du début du 19e siècle, chaussez vos meilleurs escarpins, ou plutôt chaussures de randonnée, et partez à la découverte de l'ancienne commune de Athenay et ainsi essayez de déterminer ses limites et bâtiments emblématiques. Néanmoins, Athenay, en devenant hameau de Chemiré-le-Godin, garde une délimitation assez claire, bordée par Chemiré-le-Godin et Saint-Benoît-sur-Sarthe, fut absorbé également en 1809 et les communes limitrophes Souligné-Flacé, Louplande, Rouézé-sur-Sarthe, Fercé-sur-Sarthe, Lassuze-sur-Sarthe, Meigné et Crane-en-Champagne. De même, pour le plaisir de visiter, il existe au moins un édifice qui marque le début de votre quête. L'église Notre-Dame d'Athenay, 12e, 15e et 18e siècle, inscrite aux monuments historiques depuis 1988, renfermant 5 œuvres classées monuments historiques au titre d'objet. Sise à proximité de l'église Notre-Dame d'Athenay, trône une croix monumentale du 16e siècle, inscrite aux monuments historiques depuis 1928. Comme pour d'autres communes de la Sarthe, le sous-sol de Chemiré-le-Godin, dont dépend Athenay, contiendrait des sources exploitables d'eau de salinité conforme aux critères des stations thermales. Elles n'ont toutefois pas été exploitées. Néanmoins, faites une halte à la fontaine du Pré de Salines. Fin de cette balade à Athenay, ancienne commune de Chemiré-le-Godin. Mais nous nous retrouvons très vite pour une nouvelle déambulation sartoise. À bientôt, et sartoisement vôtre.

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1: Bonsoir, d'abord le sport avec le premier titre de champion d'Europe de natation pour Léon Marchand. Le quadruple champion olympique a remporté la finale du 200 mètres papillon tout à l'heure à Saint-Denis. Il ne participera pas ce soir à la finale du relais 4x200 nage libre avec l'équipe de France, mais sera au départ du 400 mètres nage libre demain. Sport encore, Elena Kola, 16 ans, a décroché la médaille d'or à la poutre ce samedi dans le cadre des championnats d'Europe de gymnastique qui disputent à Zagreb. La jeune française a aussi décroché l'argent au sol ce soir. Elle avait déjà été médaillée de bronze jeudi au concours général. La canicule, une partie de la France respire un peu mieux. Le relatif rafraîchissement des températures va se poursuivre demain, mais Météo France annonce que ce sont encore 28 départements qui resteront en vigilance orange demain matin. Des départements de la moitié est de la France, du territoire de Belfort à la Corse. Dans les Landes, plus de 500 pompiers luttent toujours contre l'incendie qui a détruit 1600 hectares de forêt. Le feu n'est pas encore fixé, a déclaré cet après-midi le préfet des Landes, Gilles Clavreul. Les secours attendent avec beaucoup d'espoir quelques averses dans les prochaines heures. Du monde sur les routes de France aujourd'hui pour ce chassé-croisé du 15 août. Bison Futé a relevé un pic d'un peu plus de 700 km de bouchons cumulés au niveau national hors Île-de-France à la mi-journée. La journée était classée rouge par Bison Futé et même noire en Rhône-Alpes. Ce sera orange sur le quart sud-est dans les deux sens de circulation demain, mais vert partout ailleurs. Une enquête ouverte par le parquet de Paris après le piratage du système d'information des impôts. 678 000 particuliers et professionnels sont concernés par ce piratage. Les usagers concernés seront contactés en début de semaine prochaine, annonce la Direction générale des finances publiques, notamment pour les avertir des risques d'usurpation d'identité. Un hacker a revendiqué l'attaque, assurant que l'argent était sa principale motivation. Et puis à l'étranger, le bilan s'alourdit après le séisme de magnitude 7,7 qui a touché l'Indonésie dans la matinée. Les autorités locales font état d'au moins 38 morts. Un second séisme de magnitude 6,9 a touché cette fois dans l'après-midi l'ouest de l'Indonésie. Voilà pour l'essentiel de l'actualité. Très bon début de soirée à vous.
2: 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Salut à tous, salut Yves.
3: Salut Patoche, bonjour tout le monde.
2: On va commenter ensemble les films en sortie nationale ce mercredi 12 août. On est déjà à la mi-août, hein.
3: On va y aller ce week-end, c'est le week-end du 15 août.
2: Effectivement, et d'ailleurs il y a beaucoup de films cette semaine, donc c'est pas innocent.
3: Oui, c'est ça.
2: Et on va commencer avec un film d'aventure américain, ça s'appelle La fin d'Oak Street. C'est même de l'action et de la science-fiction, hein, je vous le dis tout de suite. C'est réalisé par David Robert Mitchell, avec Anne Hathaway, quand même, Ewan McGregor, quand même, Maisie Stella, je la connais moins, et plein d'autres, et plein de dinosaures aussi. Je t'écoute Yves pour le petit résumé.
3: Lorsqu'un mystérieux événement cosmique arrache Oak Street à sa paisible banlieue et la transporte vers un lieu inconnu, la famille Platt, désorientée dans ce nouvel environnement hostile, comprend vite qu'il leur faudra rester unis pour survivre.
2: Eh bien, on écoute la bande-annonce, attention, il y a beaucoup de scènes d'action, donc sans dialogue, et beaucoup de bébêtes aussi, et donc ça court dans tous les sens, on écoute.
4: Vous avez vu la lumière bizarre qu'il y a eu cette nuit ?
5: Une lumière bizarre ?
4: Il y a le vent qui soufflait hyper fort. Le chien a flippé, il arrêtait pas d'aboyer.
6: Ça, c'était peut-être un hélicoptère.
7: Ou une soucoupe volante. Des extraterrestres.
6: N'importe quoi. On n'a plus d'eau maintenant.
7: Apparemment, c'est tout le quartier qui a plus de courant.
6: C'était quoi ça ? Notre quartier, notre maison, notre rue, tout s'est déplacé.
7: Mais attends, comment c'est possible ?
8: Dépêche-toi, cours !
4: La nourriture.
6: Prenez tout ce qui peut nous servir d'arme.
4: Qu'est-ce qu'on va faire ?

0: la fin d'Oak Street. C'est dans toutes vos salles à partir de ce mercredi 12 août. Alors, la semaine dernière, on a eu la Patte Patrouille qui chassait les dinosaures ou qui était copain-copain avec.
1: Oui.
0: Là, ils sont moins copains-copains, les dinosaures.
1: Hein.
0: Voilà. Et mais que fait la Patte Patrouille?
1: C'est ça.
0: Et donc, ben voilà. Alors c'est un peu du déjà vu, on l'a dit, le retour des dinosaures à l'ère moderne, c'est toujours une catastrophe. Mmh. Là, il y a eu un événement cosmique, on ne sait pas trop par quel miracle, qui isole une ville carrément.
1: Hein,
0: voilà, ils sont sous dôme quasiment, et toutes les routes sont coupées. Et là, ils sont bloqués avec ces dinosaures qui ont des gardes-manger. Hein, c'est les populations, en fait, de la ville. Et il y a une petite famille qui va être un peu plus guerrière que les autres et qui va essayer de tout faire pour survivre et peut-être trouver une solution pour comprendre ce qui s'est passé. Voilà, tout simplement, ça marche, c'est efficace, beau film d'action. Ouais, je suis pas sûr que ça soit indispensable.
1: Mmh. Ouais, bah, moi j'avais envie de dire, chérie, devine qui vient dîner ce soir à la maison. Bah, là, c'est un peu justement quand Jurassic Park débarque dans votre quartier, plutôt que les explorateurs débarquent sur l'île, justement, Jurassic. Donc, on déplace le problème, on inverse, on va dire, la thématique. On est un peu, je me rappelle plus le nom de la série, justement, je crois que c'est The Dome ou un truc comme ça, où il y a une ville où les gens sont sous un dôme, justement, ils ne peuvent pas sortir du quartier. Donc voilà, c'est un crossover de plein d'idées différentes. C'est intéressant, c'est un huis clos dans un quartier, il y a du danger, il y a... Bon, bah, ça peut le faire pour passer un bon moment. Anna Taoué est charmante, Ewan McGregor est charmant. Il y a de l'action, voilà, mais après, sans plus.
0: Voilà, un film d'action pour l'été, tout simplement, sans prétention non plus. Le deuxième film, un peu plus psychologique, Une affaire turque, c'est un thriller réalisé par Hüseyin Aydin Gürsoy, avec Lionel Erdogan, Charles Berling, Meteşan Egun, Lubna Azabal, Maud Wheeler et Lou Howard. On t'écoute pour le petit résumé.
2: Mathieu, avocat brillant et déterminé, s'est éloigné de sa communauté turque pour grimper l'échelle sociale. Il se donne sans compter pour devenir associé d'un influent cabinet d'affaires. Mais l'irruption dans sa vie d'un jeune turc en situation précaire, ayant besoin d'aide, va le précipiter dans une affaire de corruption, mettant en péril tout ce qu'il a bâti.
0: Et oui, la corruption, c'est pas beau, hein, on le sait assez, mais on va savoir plus en écoutant cette bande-annonce.
3: Ça va pas te plaire, il faut que je récupère le client pour boucler les dernières étapes. Elle refuse de bosser avec un avocat turc. Mais ça n'a rien à voir avec ton travail. Baba?
4: Geldin mi sen de?
5: Aslında biliyor musun, burada da avukata ihtiyacımız var.
3: Je suis content d'être là.
5: C'est bien de se retrouver comme avant. Je peux te demander un service? C'est un jeune du quartier. Il s'est fait agresser par un client. Mais genre raciste, tu vois.
6: Moi, je veux qu'il paye. Je peux faire confiance à personne d'autre.
7: Müller, c'est le neveu de l'ancien ministre de l'Intérieur. Il est intouchable.
8: Mais la victime a une preuve. Il y a une vidéo.
9: Si on a la garantie que l'affaire est enterrée, c'est bon pour nous. Le jeune, je m'en occupe.
8: Avec cet argent, tu vas pouvoir aider tes parents.
3: Commence à faire tes cartons. Il faut un bureau plus grand. Quelque chose qui soit digne d'un associé.
10: Il y a un monsieur à l'accueil qui insiste pour te voir.
6: Moi, j'ai réfléchi. Je vais porter plainte, moi.
8: Tu peux pas prendre une enveloppe et changer d'avis.
7: Est-ce que tu réalises l'ampleur de ta connerie? T'as intérêt à régler le problème, sinon t'es mort.
11: Le gars qui veut se faire passer pour un bon français.
12: Ouais.
13: T'as trahi ta communauté comme une merde.
14: C'est vrai qu'avec ta petite gueule de bateau, ça peut aider.
15: Je te demande un truc, on peut pas compter sur toi.
16: Tu peux pas compter sur moi. C'est jamais assez bien pour cette famille.
3: On sera jamais vraiment chez nous, ça. Donc soit t'acceptes les règles, soit tu te fracasses contre le mur.
0: Une affaire turque, c'est dans toutes vos salles à partir de ce mercredi 12 août. Bon, tout est un peu dit dans ce petit résumé.
1: Oui.
0: Un jeune avocat brillant qui veut faire carrière, qui veut impressionner un cabinet d'avocats. Il est doué, il peut plaider pour sa communauté importante et c'est ce qu'il va faire jusqu'à ce que, eh bien, effectivement, un jeune gamin qui a la vidéo de son agresseur, manque de bol, cet agresseur, c'est le fils d'un gros riche. Politique ou on sait pas, ou industriel. En tout cas, il est très riche et il va accepter les bifetons pour enterrer un peu l'affaire. Et ça, quand ça va se savoir? Alors au début c'est un héros et quand ça va se savoir, eh bien ça va être la déchéance et se retourner contre lui. Donc c'est bien vu, c'est bien amené en tout cas. On a envie que cet avocat s'en sorte et on comprend pas trop pourquoi il cède à ce moment-là. Et voilà, et toutes les, et ben, les mauvaises actions entraînent, et ben, des mauvaises choses aussi. Voilà. Donc, ouais, un gros oui pour ce film.
1: Et on est dans le conflit entre tradition familiale, d'entraide justement, oui, des communautés immigrées sur un pays où ils ont envie de s'intégrer, mais où d'abord c'est la cellule familiale. Et lui, bah, il a le respect du pays qu'il a accueilli, pour lequel bah, il travaille, puisqu'il est avocat auprès justement d'un grand cabinet, donc il a envie de faire ce pas en plus, mais sa famille le voit d'un mauvais œil, parce que pour eux, bah, il est en train de lâcher la tradition familiale. Et donc, bah, c'est plus un héros s'il lâche la famille, parce que normalement, on soutient d'abord la famille, quel que soit le pays dans lequel on vit.
0: Voilà, alors effectivement, il lâche pas vraiment sa famille, mais c'est le fait qu'il accepte l'argent qui, oui, va l'isoler, et qui va plus pouvoir se regarder dans une glace.
1: Ouais, il y a
0: simplement
1: une trahison, voilà, on va dire, du respect.
0: Par rapport à un jeune qui lui faisait confiance, même s'il était pauvre, il lui faisait confiance pour défendre sa cause alors qu'il avait des preuves, et il se laisse acheter pour prospérer dans sa carrière.
1: Oui.
0: Voilà. Bon, allez.
1: Intéressant.
0: Intéressant, tout à fait. Deux bons films quand même dans cette chronique. Allez au cinéma et faites-vous plaisir. Merci Yves.
1: Salut Patoche, au revoir tout le monde.
0: Salut.

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Bonjour à tous, vous êtes bien sur Nitorin 90.2 pour ce nouveau numéro de Dance Music. Ce soir, encore un peu de tout, français, international, italo, bon. Et on va commencer avec Indochine, pardon, et la version maxi des Tsars.

Vous êtes toujours sur Nitorin 90.2 dans l'émission Dance Music. On a commencé avec tout d'abord Indochine, les Tsars. À l'instant, c'était Léopold Nord et vous, les Hippopotam-Tam, Amélie et moi. Et là, on poursuit avec Didier Hervé, Dom Tom Girl.

Vous êtes toujours sur Nitorin 90.2 dans l'émission Dance Music. Alors, on a terminé cette petite série française avec tout d'abord Didier Hervé, Dom Dom Girl. Et à l'instant, un maxi que Riri n'aime pas écouter puisqu'il n'aime pas les dub versions. C'était Jean Schultes, va te faire voir. Puisqu'il porte le nom de dub version, bien que ce soit, c'est bien la version maxi. Transition toute trouvée avec Stéphanie. Live Your Life. Chanson écrite par Gérard Blanc et Leslie Jane. Et c'est remixé par Jean-Philippe et Dimitri. Et puis ensuite, je fais plaisir aux oreilles de Pat.

Vous êtes toujours sur Nitorin 90.2 dans l'émission Dance Music. Tout d'abord, il y avait Stéphanie avec Live Your Life. À l'instant, Gazbo, I Like Chopin. Et là, on poursuit avec le maxi original de Off, Step by Step.

Vous êtes toujours sur Nitorinque 90.2 dans l'émission Dance Music. Vague Italo qui se poursuivait avec tout d'abord Off Step by Step, même si l'interprète n'est pas italien, allemand. Un instant, c'était Ryan Paris avec Dolce Vita, le remix 87 de Mario Aldini. Et là, on poursuit avec J.J. Longhi, Acapulco Nights, pardon. Et là, c'est le remix suédois de Frédéric Ramel. Et encore un autre Swedish remix après.

Vous êtes toujours sur Nitorin 90.2 dans l'émission Dance Music. Dans l'ordre, il y avait JJ Longue avec Acapulco Nights. À l'instant, c'était Alisha Baby Talk, tous les deux remixés par Frédéric Ramel. Et on poursuit avec David Christie, Stress.

Et là, à l'instant, c'était Hong Kong Syndicate, Girls I Love, le No Gaz Mix. www.club80.fr et aussi www.cdrare.fr. Dans la collection, il y a entre autres Début de soirée, Hot Magazine 60, Monte Cristo, Philippe Cataldo, Tia. J'ai dû en oublier un aussi. Oh. Ah si, il y avait Karen Sherrill aussi, My Funky Collector. Et puis quelques nouveaux titres vont faire leur apparition dans quelques semaines. Et Do Piano, j'avais oublié, voilà. Rendez-vous la semaine prochaine pour un nouveau numéro de Dance Music. Restez bien sûr à l'écoute de nos programmes sur Nuit Torin 90.2. Portez-vous bien et d'ici là, bye bye!

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12: Hello les amis, bienvenue dans votre émission toute la dance. Encore une nouvelle édition de la dance music à volonté dans les oreilles. Avec attention des titres, pendant une heure de temps, nous allons vous diffuser les meilleurs de vos groupes, mais aussi des titres découvertes de l'Eurodance. Attention, c'est parti pour l'émission.

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1: Je sais que vous l'adorez, je sais que vous l'aimez, c'est votre deuxième maman. Et oui, bien sûr, je veux parler de Dorothée. Pour les enfants des années 90, c'est l'occasion de retomber un petit peu en enfance avec ce petit remix, très sympa d'ailleurs, La Valise, la version Ragamuffin, version un petit peu refaite depuis les années 2000. Mais bon, on se fait le plaisir de l'écouter dans l'émission et vous êtes dans toute la dance.

Les disques ici n'arrêtent pas de tourner dans le studio. Nous avons déposé les platines vinyles pour vous passer les meilleurs des tubes des années 90 avec Captain Lud Project, More and More. Allez, ça tourne aux alentours des années 80-90, mais ça, on s'en fiche. Nous avons une grande variété de musique à vous faire écouter et ça, profitez-en.

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2: Alors, je ne sais pas pourquoi, j'avais décidé de ressortir ça des cartons. C'est Ramdam's Team. Les DJ ne prennent pas de vacances. Oui, on peut dire ça comme ça. Hein. Ils sont toujours là à faire la fête, à vous faire danser sur vos tubes préférés. Et nous repartons sans plus attendre avec le titre de Technotronic, Pump Up the Jam, le remix de 96. Oui, il y a eu plusieurs versions de sortie et celle-là, ma foi, elle n'est pas trop mal.

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0: Ah, c'est dur. Mais c'est dur de tenir, de ne pas danser sur ces titres qui vous ont fait vibrer durant les années 90 et 2000 sur la dance music. Alors attention, on continue encore et encore avec de très bons souvenirs dans cette radio et surtout dans cette émission.
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1: Ma maman me disait toujours, la vie c'est comme une boîte de chocolat. 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

Alors je vous rassure ici, hein, on n'écoute que des tubes, hein, que des hits qui ont traversé tout l'univers, de planète en planète. La dance est de retour. Alors on continue encore avec une énorme playlist. Allez tiens, je vous passe ça. Et c'est parti pour la petite cadence.

il sort d'où? Qu'est-ce que c'est? Mais d'où vient-il? C'est DJ Fou avec Elle descend de la montagne. Oui, c'est vrai que on peut délirer et être fun en soirée, mais à la radio, bon, c'est limite. Mais il y a que dans toute la dance que l'on passe ces titres-là, et ça fait du bien.

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2: Coucou tout le monde, en plein cœur de cette saison estivale, et bien Move Party est là pour vous accompagner avec les spéciales de l'été.

De Move Party consacré à la compilation Plus de Dance, une compilation qui est sortie en France entre 1994 et 1998 avec 9 volumes à son actif. Et nous vous proposons le meilleur de ces compilations pendant toute cette saison estivale. Et à l'instant, on a commencé avec un extrait du volume 1 sorti donc en 1994. Modo, c'était Einzai Polizai. La prochaine session arrive et elle se terminera avec des Français. Oui, entre autres DJ Fred Arnolti, ce sera Delirium, extrait du volume 8 sorti en 97. Un autre Français sera là également, DJ Rien avec Y'a rien là, extrait du volume 9. Bobby Brown, Two Can Play That Game, ce sera également ici. C-Free, No Ecstasy Love, Q-Zar, le Digital Quartz en version vocale, extrait du volume 6 sorti en 96, ce sera dans un instant. Mais dès à présent, repartons avec un extrait du volume 5 sorti en 1996 également. Les Fun Factory, voici Don't Go Away.

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2: Même pendant les vacances d'été, Move Party est là pour vous accompagner dans votre radio, mais vous pouvez également nous retrouver, bien comme vous le souhaitez, sur Internet via notre site officiel www.moveparty.fr ou encore direction les réseaux sociaux.
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2: Nouvelle session remplie de souvenirs qui arrive directement dans votre radio avec les spécialités de Move Party consacrées à la compilation Plus de Dance. Et nous écouterons tout à l'heure un extrait du volume 3 sorti en 1995, John Scatman et son Scatman, et tout ça en version extended. Les Systematic Parts seront là également avec Violon de la Nuit, extrait du volume 9, Voice et la voix de Franca Morgano. Ce sera Dance With Me, Time Shift, Don't You Feel the Beat. Dans quelques minutes, les Blue Boy, Remember Me, extrait du volume 7 sorti en 97, mais dès à présent, eh bien, écoutons un extrait du volume 4 sorti en 1996. Il n'y avait pas que de l'Eurodance dans ces compilations, la preuve avec ce titre, Ménélique et la tribu, voici tout baigne.

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0: Merci.
1: Belles vacances été à toutes et à tous et surtout profitez-en bien à l'écoute de votre radio et des spéciales l'été de Move Party qui va s'arrêter là pour cette semaine. Mais on se rejoint la semaine prochaine, même endroit, même heure, toujours avec les spéciales l'été consacrées à la compilation Plus de Dance et le meilleur du son souvenir de l'année 94 à l'année 98. Et pour refermer cette édition, voici, eh bien, 7 Days Under 1 Week, le groupe BBE extrait du volume 6. Prenez bien soin de vous, gardez le rythme, ciao.

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0: Bonjour et bienvenue, nous sommes toujours en plein cœur de cet été 2026, un été durant lequel nous retraçons l'essentiel de ce qu'on a pu vous diffuser durant cette saison du Technosystème. C'est l'émission et c'est Greg au micro, j'espère que tout va bien pour vous, que vous passez un bel été. On essaye de vous aider à ce qu'il soit le mieux possible grâce à cette émission du Technosystème. Cette semaine, c'est le mois d'avril qui va être passé en revue. Durant une heure, nous allons écouter quelques-uns des meilleurs titres qu'on a pu vous diffuser durant le mois d'avril, ainsi que les coups de cœur, il y en a eu 5, et on va donc pouvoir se les écouter durant cette émission du Technosystème, le numéro 1105. Voilà, le plan est dressé, je vous propose de commencer par l'Italodance.
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0: On aura Gordo avec Loco, Loco, ce sera pour terminer cette série Italodance. Italo Melody le précédera avec le Cirque du Soleil, version Italodance. G-Ax avec Italia Starter Pack, remixé par Jerry DJ également sera au programme. Et voici les deux coups de cœur Italodance qu'on a pu entendre durant ce mois d'avril. Il s'agit de Froggy et Raffi, DJ Raffi avec Wasin in the City. Et pour commencer, c'est DJ Froggy, premier coup de cœur du mois d'avril avec le titre Dear Naomi. Excellent titre Italodance que je vous propose pour commencer le Technosystème de cette semaine. Mettez-vous en place, on s'occupe de tout.
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1: Quelques-uns des meilleurs titres qu'on a pu vous diffuser durant le mois d'avril 2026 dans le Technosystème, avec deux coups de cœur qu'on a pu écouter tout à l'heure en tout début d'émission. Notre rétro va continuer puisqu'on est encore ensemble pendant une demi-heure. À suivre dans cette émission, trois coups de cœur Hands Up, oui, ainsi que quelques-uns des meilleurs titres Hands Up, pareil, diffusés durant le mois d'avril. Et ben si, on continue.
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1: En toute fin d'émission, ils seront là, Wizard et Sun Vibes, qui s'étaient associés pour le titre When the Night Begins. On aura également Bass Up avec le titre Lose Control. Ça aussi, on vous l'a diffusé durant ce mois d'avril, tout comme Bilbo avec le titre Blabe à venir. Et pour repartir, je vous propose trois coups de cœur Hands Up qu'il y a eu durant le mois d'avril. On aura Warriors et 99ers avec This Is Our Party. Et ce sera tout à l'heure. Un titre en français également était en coup de cœur, souvenez-vous, de Tip Tunez avec le titre Ce Soir. Et pour commencer, c'est Warriors qui s'y colle. Le titre, c'est Dancing Shadow, également coup de cœur durant le mois d'avril 2026. Un excellent programme qui vous attend pour cette prochaine demi-heure. Restez avec nous pour vivre cette aventure dance avec nous, une aventure qui continue là.

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